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0: Il est 3h à Saint-Flour, 15h à Honolulu.
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0: Il est 5h à La Rochelle, 23h à Fort-de-France.
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quelquefois je suis triste de voir ce qu'on a fait de l'être humain. Un besogneux qui est enfermé toute l'année et qui de temps en temps va glisser sur la neige ou va se bronzer sur la plage pour compenser l'aliénation qu'il subit toute l'année. Ils viennent en vacances, donc ils essayent de compenser ce qu'ils n'ont pas, ce qu'ils devraient avoir toute leur dans la vie, ils l'ont que pendant un mois, voilà. Et ce mois-là, il faut compenser tout ce qu'on n'a pas eu durant toute l'année. Le monde moderne dit va libérer l'être humain, mais l'être humain est-il libéré? Puisque de la maternelle à l'université on est enfermé, les jeunes appellent ça le bahut d'ailleurs chez nous. Ensuite, tout le monde travaille dans des boîtes, des grandes, des petites boîtes. Même pour s'amuser, on va en boîte. On y va comment? Dans sa caisse. Et ensuite, on a la boîte à vieux, en attendant la dernière boîte. Si ça, c'est un programme libérateur, alors c'est que j'ai pas compris ce que voulait dire la liberté.

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3: Culture, écrire, semer, récolter, c'est le thème d'une résidence d'écriture qui vient de s'achever en Tarn-et-Garonne, sur le pays de la Française. Pendant 6 semaines, l'auteur Benoît Toccaccielli a sillonné les routes du territoire avec son dictaphone à la rencontre des habitants pour recueillir leurs souvenirs et leurs témoignages. Des écoliers aux résidents d'EHPAD, plus de 200 personnes ont participé à cette aventure. Marie Bataillon est la directrice de l'association Confluence, porteuse du projet.
4: Culture au pluriel, écrire, semer, récolter. Et l'idée étant que l'écriture, en tout cas la médiation autour de l'écriture, du livre et de la lecture, peut être aussi une façon de semer des graines d'intérêt pour la littérature et l'écrit sans que ce soit quelque chose d'élitiste.
5: Avant, dans le village, il n'y avait que des agriculteurs. Maintenant, ici, c'est des retraités belges. Là, c'est un comptable. Là-bas, je ne sais même plus qui c'est.
6: J'avais un dictaphone quand même, parce que mine de rien, c'est très dense ce qui peut se dire juste en 20 minutes de discussion. Il y a beaucoup de phrases pépites. Et je tenais à ce que dans le recueil que je livre à la fin, là, ce soit leurs mots et pas les miens.
7: Moi, je me rappelle, avant, en patois, pour tous les jours, il y avait un dicton. Pour la Saint-Barnabé, ceci. Pour la Saint-Machin, cela. Maintenant, les dictons, ils ne marchent plus. Et le patois, il disparaît en même temps.
4: Ce qui est sorti de la résidence, il y a un objet concret qu'a fabriqué Benoît, c'est-à-dire une sorte de classeur qui compile la récolte de paroles.
7: Ma grand-mère, qui a vécu presque jusqu'à 100 ans, elle parlait que patois à tout le monde. N'importe qui venait, elle parlait patois. Elle parlait français, bien sûr, mais le patois, c'était sa langue.
6: En fait, soit c'était des agriculteurs ou d'anciens agriculteurs, et ils me parlaient de comment était l'agriculture avant, comment ils la voyaient maintenant. Et les gens qui n'étaient pas agriculteurs, ils me parlaient tous de vivre ensemble, en fait.
8: On voulait quelque chose qui ne se faisait pas, quelque chose de nouveau. On a été les premiers ici à faire un marché gourmand.
6: Il y a culture avec un S entre parenthèses dans le thème, et je me suis rendu compte, moi, qu'en parlant avec les gens, que la base de la culture avant tout, c'était de se poser ensemble et de discuter, et que la musique, la littérature, le cinéma ou quoi, tout ça, c'était juste des prétextes pour se retrouver.
3: Imprimé en 4 exemplaires, le recueil est aujourd'hui consultable dans les 4 médiathèques du réseau, La Française, Loubéjac, Vazerac et La Bastide du Temple. L'association Confluence porte déjà le nouvel appel à projet de résidence pour 2027, avec comme thème « Prendre soin, interroger ce qui nous lie, nous fait du bien ». Ce numéro de 180 secondes a été réalisé par CFM Montauban pour l'Assemblée régionale des radios associatives, dans le cadre d'un partenariat avec la région Occitanie-Pyrénées-Méditerranée.

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0: Bah bonjour monsieur l'horloger. Eh ben dis voilà, ça marche les affaires, un pouvoir d'horloger. Tic-tac, tic-tac, voilà, on va vendre des montres, allez, allez.
1: Qu'est-ce que c'est ça? Alors là, je...
0: La police arrive, alors c'est un panique, hein. C'est un panique, là, hop là. Hein, c'est un panique, hein.
1: Qu'est-ce qui se passe?
0: Ah bah t'es pas gêné toi, qu'est-ce qui se passe? T'es sûr que t'as rien pour moi par hasard, hein? Hein, non?
1: Je m'en occupe, hein. Je m'en occupe.
0: Eh oh! Eh police, putain! Oh.

0: de ce matin est apéraliste, pas apéraleux, car il ne râle jamais au moment de l'apéro. Au contraire, ses apéros sont remplis de joie. Ce ne sont pas de simples apéros, ce sont des apéros musicales, soit des apérales, et ça change tout. Avec les apérales, le monde est plus beau à l'heure de l'apéro. Après avoir conquis nos contrées tout l'été, les apéralistes nous invitent à trinquer dans la bonne humeur, pour leur soirée finale XXXXXXXXXXXXXXXXXXXXXXXXXXXXXXXXXXXXXXXXXXXXXXXXXXXXXXXXXXXXXXXXXXXXXXXXXXXXXXXXXXXXXXXXXXXXXXXXXXXXXXXXXXXXXXXXXXXXXXXXXXXXXXXXXXXXXXXXXXXXXXXXXXXXXXXXXXXXXXXXXXXXXXXXXXXXXXXXXXXXXXXXXXXXXXXXXXXXXXXXXXXXXXXXXXXXXXXXXXXXXXXXXXXXXXXXXXXXXXXXXXXXXXXXXXXXXXXXXXXXXXXXXXXXXXXXXXXXXXXXXXXXXXXXXXXXXXXXXXXXXXXXXXXXXXXXXXXXXXXXXXXXXXXXXXXXXXXXXXXXXXXXXXXXXXXXXXXXXXXXXXXXXXXXXXXXXXXXXXXXXXXX Virginie et Agnan pour leur fabuleuse clôture et je me trouve avec Alphonse, apéraliste QV Prestige.
1: Alléluia mes frères et mes sœurs, alléluia. Oh là là, quel beau sermon mon cher Samuel. Quoi de mieux pour commencer cette belle interview?
0: Eh oui, vous nous avez fait, toute l'équipe de l'apéraliste musical nous a fait rêver. Tout l'été.
1: Eh ben c'est bien aimable, ça va droit au cœur. Ben écoute, oui, une année un petit peu particulière et charnière parce que nous de notre côté on a essayé d'évoluer un petit peu. On a maintenant un beau local à nous avec un bureau à nous, on peut stocker à nous, on arrête de squatter les garages des copains. Donc voilà, on a également aussi maintenant un salarié à mi-temps, toujours le service civique. Donc on grandit modestement mais sûrement. Bon, par contre ça entraîne bien entendu des charges structurelles et donc maintenant nous qui n'avons jamais trop raisonné en termes de pognon, maintenant il faut quand même mettre un peu d'oseille de côté, mais on a fait le pari de pas toucher à notre modèle économique, ma foi, qui nous semble vertueux parce que la destination des artistes, des techniciens et des producteurs locaux, mais on arrive quand même toujours à garder 2-3 noisettes dans la popoche pour permettre de vivre et de survivre, quoi.
0: Oui, parce que en effet, pour contextualité, l'équipe des apéralistes ont été contraints de ne pas pouvoir faire leur apéral musical toutes les semaines à Agnan, et donc vous êtes dispersés à travers toute la contrée érotaise de Saint-Guilhem, Pouéchabonf, Saint-André de Sangonis, super aussi votre soirée la semaine dernière, et ailleurs sur plein d'autres coins, quoi.
1: Ben oui, ça c'était pas prévu, ma foi. Ça nous est tombé sur le pif à un moment assez délicat, parce que nous on avait déjà fait toute notre programmation, on était à un mois du début, dans les starting blocks, prêts comme des coqs en pâte. Et puis malgré les promesses qui avaient été formulées par monsieur le maire et l'équipe municipale, mais notamment monsieur le maire, eh bien les promesses sont tombées à l'eau et du coup on nous a sucré la moitié des dates. Mais bon, on a fait fi de ça, malgré que c'était un sacré coup de chaussette sur la caboche. Mais bon, faut toujours tenter de transformer la difficulté en opportunité. Et sans vouloir se frotter le téton, je pense qu'on y est parvenu. C'était, ma foi, pas simple cette affaire. Mais quand on propose à des municipalités, on fait un événement clé en main, ça vous coûte 3 radis. Bien sûr, il y en avait plusieurs qui ont levé la main, et donc du coup ça nous a permis effectivement d'aller bourlinguer notre joyeuse bamboche à travers les communes de notre beau territoire, quoi. Donc c'était chouette.
0: Vous avez affronté les intempéries, mené ça tout l'été, voilà, pratiquement une fois par semaine, sauf les moments où vous êtes tombé sur les 2 jours de pluie de l'été.
1: C'est incroyable. L'année dernière, il me semble qu'on n'a pas annulé une date, l'année d'avant peut-être une. Je crois que on a dû faire 2 annulations sur 60 dates avant cette saison. Et là, effectivement, l'été où il pleut jamais, paf, 2 dates d'annulées, quoi. Incroyable. D'autant plus que la dernière, c'était il y a 2 semaines à Agnan. C'était le dernier classique à Agnan. En plus, il y a des amis musiciens du village qui portent un nouveau projet, qui devaient faire la première partie. Et il y a des super artistes aussi derrière, Noble Roth, qui devait jouer. Enfin bref, il y avait un double plateau assez chouette. Et il prévoyait une grosse averse. Déjà, de la pluie pendant le montage et une grosse averse pendant le concert. Donc en responsabilité, on a pris la décision difficile d'annuler tout ça pour que pas une goutte. Ah là là là là là.
0: Écoute, à l'heure de l'apéral. De Dieu. Oui, et l'équipe de l'apéral constituée d'une trentaine, cinquantaine et d'un public conquis.
1: Des millions.
0: Des millions. Va revenir cette fois à Agnan ce samedi,
1: oui.
0: Pour fêter ce grand événement, cette soirée XXXL tant attendue, où là vous dépassez les horaires de 22h pour aller jusqu'à 1h.
1: Et 1h et peut-être un peu plus, parce qu'on n'est pas complètement fâché non plus avec notre bon maire. Donc bon, ouais, on n'est pas à l'abri d'avoir un petit bonus extra. Mais bon, on ne va pas non plus essayer de trop déborder, eu égard au respect qu'on a quand même pour les riverains et les gens. Donc on essaie de faire toujours des bamboches responsables et d'être respectueux et respectable à l'image de l'association. Donc voilà. Mais pour autant, dans ce temps imparti, de 19h à 1h du mat, on va foutre le feu et ça va être, ma foi, génial parce que là, ça fait plusieurs mois que l'équipage du navire apéraliste concocte une mixture, ma foi, pleine de folie, de fiesta et de bonnes ondes, les amis.
0: Eh bien, décrivons ce programme XXL pour tous ces apéralistes rincés mais qui sont prêts à donner leur dernière force dans la bataille.
1: Exactement, c'est très juste. On commence à être un peu à bout de souffle quand même, parce que bon, on commence quand même depuis le début de l'année avec le local pirate tous les vendredis à Anian, chez Anita. Donc toutes les semaines, on a fait un truc. Donc effectivement, le navire a besoin d'être un peu récuré, hein, d'avoir bien nettoyé la coque et que l'équipage aussi parte au Bahamas ou Seychelles, pour ceux qui auront les moyens. Bon, a priori pas grand monde, mais bon, oui, effectivement, oui, on va jeter nos dernières forces pour ce bel événement. Et donc quoi au menu? En fait, comme d'hab, hein, les ingrédients qui font le sel de la Péral, donc à savoir concert, spectacle, un grand marché des créateurs, un espace kids, un stand réduction des risques, violences sexistes et sexuelles, notre safe place et la chill zone. Ce sont des nouveaux stands qu'on a vraiment su développer cette année, et ça nous tenait à cœur. Donc bien sûr, du bon vin d'Anian, pardi, de la bonne bière de chez nous, de les copains de la brasserie Baudil, un DJ set pour conclure tout ça avec Hello Belloiseau, que vous connaissez très bien à RPH, une comtesse de l'électro qui va vraiment clôturer cette saison, et on est vraiment ravis que ce soit avec elle parce qu'elle est d'une très douée, très sympa, et elle habite à côté en plus, donc ça valorise justement les gens qu'on souhaite mettre en avant, donc les artistes locaux, et elle habite vraiment littéralement à deux pas de la place, donc ça fait sens tout ça.
0: Elle fait un travail exceptionnel de programmatrice aussi au sein de la brasserie Body.
1: Et oui, elle est
0: DJ super.
1: Ah ouais, plusieurs casquettes la copine, donc ouais, ça va être chouette. Et puis bah un peu comme d'hab, hein, traditionnelle bonne zone à Peralesque, l'ambiance chaleureuse, familiale, festif, avec vraiment de l'art sous toutes ses formes, la joie. Fois, on va faire triompher la bonne humeur face à la médiocrité et la vacuité du temps qui passe, les amis. Et ça, c'est grâce à l'apéral musical. Non, mais bref, ouais, ça va être... En fait, les ingrédients habituels, mais en plus gros, plus grand, plus long, plus majestueux, plus fastueux, les amis. Voilà, c'est la totale. Ça se veut le plus gros événement de notre année, le plus ambitieux. On y a mis beaucoup de cœur, beaucoup de passion à vous l'offrir.
0: Oui, la soirée commencera avec l'inénarrable Jocelyn Balou.
1: Oui.
0: Voilà, et sa musique comme ça. Et voilà, sa troupe Afro-Cœur. Parce que voilà, il travaille aussi avec une troupe de choristes amateurs chaque semaine. Ouais. Et voilà, qui reprend son répertoire congolais, si je ne m'abuse,
1: ouais.
0: La rumba congolaise. Et qui chante en a cappella, qui était déjà venu d'ailleurs à Anian pour l'ouverture.
1: Eh bien oui, ça devient maintenant une tradition et je pense qu'on va la poursuivre parce que c'est quand même chouette de les avoir. Donc Jocelyn est également lui un habitant d'Anian, qui a sorti d'ailleurs son album cette année et qui a vraiment cartonné. Il s'est fait inviter dans toutes les radios à Paris, à droite et à gauche. Il a eu les fameux 3T à Télérama, des trucs comme ça. Donc on est content, heureux et fiers de son succès. Et il représente fièrement notre belle vallée de l'Hérault et notre village. Et puis il a effectivement sa troupe de choristes agnanais et du coin également, de la vallée de l'Hérault. Et donc depuis maintenant 2-3 ans, si je dis pas de bêtises, ils font l'ouverture et la clôture à chaque fois. Et c'est toujours, ma foi, un moment assez magique.
0: Oui, un moment de collectif, de recueillement aussi.
1: Ouais,
0: voilà. On se touche la main sur le cœur, on se prend par la main et on chante tous ensemble. Je t'avais vu chanter aussi. J'ai vu des équipes des apéralistes chanter aussi.
1: Hey.
0: Ça enchaînera avec ce petit groupe indé pop, manger les oiseaux.
1: Oui, alors du coup, on planquera Hello Bel Oiseau quelque part. On dit bah où, forcément, parce que bon, ils sont voraces et loustiques. Mais c'est la seule crainte de la soirée, que manger les oiseaux nous becte notre jolie Elodie DJ. Mais mis à part ça, ouais, non, c'est une belle découverte. On fait un petit peu une exception à des artistes locaux. On va aller piocher là dans le Cantal. C'est parvenu à nos oreilles. Effectivement, ils ont un univers assez onirique, mais assez dansant, assez chouette. Donc, je ne peux pas en dire plus, hein, parce que ça se laisse découvrir vraiment en direct. Mais c'est une petite pépite, normalement, à se délecter.
0: Ça enchaînera avec de la voltige enflammée et de la clownerie, mais qu'est-ce que c'est donc avec Fufa.
1: Oui, bon là sur le terme voltige, a priori je me serais peut-être un poil emballé d'après l'artiste. C'est plus du swing enflammé. En fait, c'est une artiste de théâtre, mais qui fait aussi de la jonglerie, qui joue avec le feu et qui a vraiment son spectacle à elle. Donc pendant entre 20 et 30 minutes va nous enchanter, pareil avec un univers aussi musical bien précis. Donc on aime jouer avec le feu à la Pérale, à chaque fois à l'XXL il y en a souvent, donc ça va aussi être une certaine tradition apéraliste qui est un petit peu spectacle de feu.
0: C'est le public qui sera en train de voltiger.
1: Ah, quel beau rebond. Oh là, il est grand, un seigneur.
0: Et pour finir, nous aurons les Zigo Moteurs, en effet, que nous connaissons bien. Ska, groupe jamaïcain avec beaucoup de cuivre et de bonne humeur également.
1: Eh oui, ça va skanker. On va lever les genoux, on va remuer les bras. Le ska avec un bon groupe jamaïcain. Ils sont pleins de bonne humeur aussi, justement. Donc ça va être chouette, c'est hyper festif, hyper dansant. Même si t'es un petit peu rouillé de la hanche, normalement, tu te fais attraper par les notes de musique et qui te fait chalouper à ma foi les hanches et tout le reste. Donc ouais, ça promet un super moment et on est chouette, on est content de les avoir. On les avait eu aussi au Easy Sunday, l'association partenaire à Anyan, et ils avaient vraiment renversé le jardin Sorum. Donc maintenant on va faire ça encore plus grand, encore plus gros, sur la place Étienne Sanier.
0: Et en maître de cérémonie, le super-héros apéraliste, ici présent.
1: Oui, monsieur Loyal, pour vous servir. Ouais. Eh ben écoutez, oui, hein, on va essayer à chaque fois d'introniser les événements, le clôturer, surtout de valoriser les artistes. Donc plutôt qu'ils s'enchaînent comme ça, sans âme et sans passer de celle de garande, ça serait dommage de ne pas saisonner tout ça, que de faire un peu le lien, entre autres d'être le régisseur général de l'événement. Le truc important et ce qui est visible pour les gens, c'est vraiment le côté monsieur Loyal, le capitaine pirate. Ça donne un petit peu de saveur à l'événement, mais il faut rester très modeste. Moi, je suis là pour servir les artistes et voilà, les introniser. On dit, il y a le contenant, moi je suis dans le vin, il y a le contenant et le contenu. Ben, c'est le contenu qui est le plus important et c'est les artistes.
0: En tant qu'animateur, tu m'as impressionné. J'étais là, tu maîtrises le micro quand même.
1: Ah, merci mon cher ami. La faconde de temps en temps s'empare de moi pour que je puisse délivrer une éloquence merveilleuse.
0: Et tu as sorti ton costume en effet de super réaliste à chaque événement.
1: Ah bah bon Dieu, ah oui, forcément, pardi. Oui, j'ai une amoureuse douée de ses 10 doigts et qui m'a confectionné une cape fait maison, ma foi, qui manque pas de farfeluesque. Ouais, elle est rigolote. Et puis avec mon chapeau pirate, ma tronche, les chaussettes à pois, enfin bref, ouais, faut mettre un petit peu de vie tout ça. Et on devrait attendre encore des t-shirts pour vraiment que tout l'équipage apéraliste soit bien distinct et visible par le public et les artistes si besoin est. Donc on attend encore un peu de renfort de t-shirt. Dès qu'un nouvel apéraliste monte à bord, il a droit à son t-shirt, on lui claque une bonne bise et l'accueil légendaire de la Pérale. Ouais. D'ailleurs, j'en profite de ce micro pour lancer l'appel encore une fois. On a toujours besoin de renfort à bord du navire. Viendez rejoindre l'équipage de la Pérale musicale pour justement faire triompher la bonne humeur et faire valoriser les artistes et les producteurs du coin à travers de belles fêtes populaires, à travers la culture, la fête. Voilà, c'est des jolis prétextes pour se réunir et faire réunir les gens surtout. Donc c'est vertueux. On a toujours besoin de bonne volonté, de bras et accessoirement de trois cerveaux pour faire avancer la bonne cause.
0: À la guinguette, il y a les sourires. Les bénévoles sont exceptionnels. Est-ce qu'on peut les citer? Est-ce qu'on peut en citer quelques-uns là, même si on
1: parle ouais, on est nombreux, mais oui, bien sûr. Bah, il y a Vivien qui est super bénévole et donc aussi salarié cette année. Je souhaiterais citer aussi Colas, service civique, vraiment qui a dépoté cette année. C'est pas facile quand on est jeune, qu'on débute dans le milieu du travail. C'est un beau tremplin cette idée de service civique. Donc il y a pas que des mauvaises choses dans notre pays. Faut aussi savoir valoriser les choses, les bonnes initiatives qui sont faites. Et pour le coup, ça en est une bonne service civique. Et donc, Cola est une super volontaire. Voilà. Sinon, il y a Raph, il y a Hello, il y a Grand Céd, il y a Amandine, il y a Olivier, il y a Barbara, il y a Stéphane qui nous a rejoint cette année, qui a tout dépoté aussi. Il y a Laurent, il y a Clément, j'en passe et des pas mûrs. Enfin, vraiment, on a une belle équipe. On est une petite trentaine, mais sur un événement d'appareil classique, on est une petite dizaine. Ça suffit. On commence à être rodé, ouais.
0: Que de souvenirs, en plus déjà tout cet été, que de souvenirs depuis déjà plusieurs années, depuis de longues années où vous faites aussi ces apéralistes.
1: Et ouais, là on va clôturer la quatrième saison avec donc cet apéral musical XXL qui se veut, comme je le dis, le plus gros événement. Et d'ailleurs, j'ai oublié de vous glisser que, comme d'hab, on a subrepticement caché 3-4 surprises sous un brin d'herbe et qui ressortiront dans la soirée. On est toujours un petit peu malicieux à l'apéral. Il y aura des surprises samedi, mais ouais, quatrième année qu'on va clôturer, plus de 70 éditions de la Perle Musicale, sans compter tous les événements qu'on a fait au local pirate, mais juste la Perle Musicale en lui-même classique dehors, sur la place, ça en fait 70 déjà, hein, donc ouais, ça commence à faire ma foi. Hein.
0: Voilà, c'est parce que c'est grâce au pouvoir de l'amour.
1: Oh que oui, mais oui, non, c'est chouette. C'est la plus belle de reconnaissance, parce que c'est, vous vous en doutez, c'est quand même pas mal de boulot, d'investissement. Des fois, c'est une nouvelle expression à la mode, mais de charge mentale, c'est quand même... Il y a un petit peu de tout ça, hein. Faut pas le mettre de côté. Mais pour autant, la plus belle reconnaissance, c'est à chaque fois que les gens qui nous disent merci, c'est trop bien, et de voir justement des tout petits, des très anciens, des gens de différentes considérations politiques, convictions autres, les riches, les pauvres, vraiment un peu tout le monde, réunir un peu tout le monde et dans ce clivage qui se tend à devenir un grand canyon entre dans nos territoires ruraux, pour caricaturer les fachos d'un côté et les néo-ruraux gauchos de l'autre, c'est bien entendu plus complexe que ça, mais ce clivage, il est quand même marqué, et il faut qu'il y ait des initiatives telles que la Perale pour réunir les gens, quoi. C'est tout con, il y a bateau, il y a un peu Miss France de dire ça, mais c'est concret, quoi. C'est du factuel, quoi. Blablabla. Bla, bla. Résultat, à la Perale Musicale, les bonnes ondes sont là et les gens se réunissent. Et même si on n'est pas d'accord sur certains sujets, ben, on peut se réunir autour d'une bonne bière ou d'un bon vin et trouver le concert chouette et juste sourire ensemble, quoi.
0: Moins de clivage, plus d'apéral.
1: Ouais. Alléluia, mon frère.
0: Alléluia.
1: Alléluia. Eh ouais, on va se souhaiter ça, ouais. Mais ouais, c'est chouette. Hein. On essaie de faire vadrouiller les sourires et la bonne humeur. Et ma foi, je pense que modestement, on y contribue.
0: Et pour clore cet entretien, vous citez régulièrement une phrase de Jean Cocteau. Mmh. Est-ce que tu peux nous la partager, Alphonse?
1: Bien sûr. Alors, ce sacré Jeannot nous disait « Rien n'est plus sérieux que le plaisir ». Bon, les amis, on vous attend donc dès demain, samedi 5 septembre, place du marché, place Etienne-Sienne à Agnan. On va faire triompher la bonne humeur tous ensemble. Bienvenue à la Perle Musicale, les amis.
0: Des bisous et bonne journée à tous les auditrices, auditeurs sur Radio Pays d'Euro, RPHU et sur la Perale Musicale. Force à vous, force et honneur, et on vous fait des gros bisous.
1: Bisous sur vos petits nez.

Bonjour à toutes et à tous, bienvenue dans l'émission L'eau à la bouche. L'émission 100% nature qui vous parle tous les mois du vivant, de la biodiversité, des milieux naturels situés non loin de chez vous. Une émission qui donne la parole à celles et ceux qui agissent pour sensibiliser, informer, préserver ou protéger la nature et notre environnement. Cette émission est diffusée par plusieurs radios associatives de l'Hérault, de l'Aveyron et du Tarn, à savoir Radio Pays d'Hérault, RPH Sud, Radio Clapas, Radio Campus Montpellier, Radio Larzac, Onda País Radio et Radio Plus FM. Pour cette première émission de la saison 2025-26 et suite à l'annulation d'un événement que j'aurais aimé vous présenter, je vous propose un plan B naturellement agréable autour d'une playlist d'artistes qui se sont inspirés de la nature ou du naturel pour composer des titres de musique ou des albums dans un grand tour de la planète. Bienvenue, c'est l'émission L'eau à la bouche et je vous emmène découvrir la nature de notre monde. Gaby Hartmann est une chanteuse, auteure, compositrice, interprète et musicienne française. En 2023, elle sortait son premier album éponyme qui prend la première place du classement des meilleures ventes d'albums de jazz en France et écouté plus de 20 millions de fois dans le monde. Je vous propose pour démarrer cette playlist nature de découvrir cet artiste Gaby Hartmann autour de ce titre Naturezza, sorti en 2025 dans cet album La femme aux yeux de sel.

Ce mot natureza, aux origines et aux sonorités brésiliennes, a inspiré plusieurs artistes pour faire des titres de musique. Nazaré Pereira n'y échappe pas, elle est chanteuse et compositrice brésilienne. Elle est née à Xapuri, au Brésil, de père italien et de mère indienne en Amazonie. Elle chante les musiques du nord et du nord-est du Brésil. On l'écoute sur ce titre, paru en 2021, Natureza, dans l'album Natureza.

So Vibe, artiste charismatique originaire du Brésil, est un acteur majeur de la scène musicale pop et latin pop. So Vibe a conquis le cœur des mélomanes du monde entier grâce à sa sonorité distinctive qui combine des airs entraînants et des rythmes bien rythmés. So Vibe, qui est né et a grandi au Brésil, s'inspire des influences latines brillantes de sa musique pour transporter les auditeurs dans un monde passionné et énergisant. On l'écoute autour de ce titre Natureza, toujours dans cet album Donoso Jeito.

Les groupes de reggae ont également parlé de nature, s'en sont inspirés pour composer leur titre. Et on retrouve le groupe brésilien Ruiz Forte Reggae, qui a de fascinant d'être fermement ancré dans ce style, dans ce genre séduisant du reggae. En mettant clairement l'accent dans le sous-genre roots reggae, ce groupe crée une fusion captivante de mélodies émouvantes, de paroles sincères et de rythmes contagieux qui transportent les auditeurs dans un monde musical magique. Illustration avec ce titre, Natureza, paru dans l'album Metropolis en Chamas.

0: dernier titre autour des musiques brésiliennes, avec toujours ce titre, ce mot, Natureza, et cet artiste, Orina do Coco, qui est une chanteuse, compositrice originaire du Brésil également. Elle était considérée comme l'une des principales références et gardiennes du Coco de Roda de Pernambuco, et aussi comme griotte, une personne chargée de maintenir la mémoire d'un groupe ou d'une communauté et de diffuser les traditions locales. On l'écoute sur ce titre.
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Petit retour en métropole française à présent. Fille d'un père argentin et d'une mère française, Kenny Arcana, de son vrai nom Victoria, est une chanteuse de rap qui s'est forgée une conscience politique à sensibilité altermondialiste à travers l'histoire de l'Argentine, pas si loin de l'Amérique du Sud, donc dans laquelle on était tout à l'heure. 6 ans après son premier volume, L'Esquisse, paru en 2005, la rappeuse marseillaise livre une suite avec L'Esquisse 2, un album fleuve de 20 morceaux qui démontre qu'elle est une des voix libres et cinglantes du rap français des années 2010. Nous partons des musiques brésiliennes avec elle pour revenir en métropole française avec ce titre Nature Sauvage, paru dans cet album Esquisse 2.

0: On reste un petit peu en Europe, mais on change de pays cette fois-ci. On part en Belgique avec Arnaud, musicien belge né à Ostende. Il publiait en 2019, un album Santé Boutique dans lequel on retrouve le titre Naturel que nous allons écouter. Je suis au naturel, dit-il dans cette chanson avec sa voix si caractéristique. C'est donc le titre Naturel paru sur cet album Santé Boutique de l'artiste Arnaud qu'on écoute à présent.
1: Ah oui.

Axel Guédoune est un compositeur français. Il a réalisé la bande-son originale de la série documentaire Le Retour de la Nature Sauvage, réalisée par Sarah Lenné et Vincent Peradio. Cette collection ou cette série nous ouvre les portes sur trois histoires avec trois écosystèmes différents à travers lesquels la nature redevient spectaculaire malgré le passage de l'homme. Ce thème du retour de la nature sauvage a également inspiré un film sorti sur les écrans récemment. Wilding, Retour de la nature sauvage, raconte l'histoire d'un jeune couple qui mise sur la nature pour assurer l'avenir de son domaine agricole défaillant, vieux de 400 ans. Le jeune couple lutte contre les traditions bien ancrées et ose remettre le destin de sa ferme entre les mains de la nature. Il arrache les clôtures, rend la terre à l'état sauvage et confie son rétablissement à un mélange hétéroclite d'animaux apprivoisés et sauvages. C'est le début d'une grande expérience qui deviendra l'une des plus importantes expériences de réensauvagement en Europe. Un film donc à découvrir en ce moment sur vos écrans. Et nous, on part aussi dans cette nature sauvage avec ce titre Retour à la Terre, composé par l'artiste Axel Guénoun.

Pas grand chose sur le web pour cet artiste Escape Deep qui a profondément été happé par la nature dans ce titre récent paru dans son album It's Gonna Be Okay pour une évasion sonore qui parcourt le monde.

0: Salut, c'est Cool. Ce quatuor de musiciens parisiens, également étudiants en art, sévit depuis 2011 au rythme d'un album par an, voire d'un genre mêlant techno-minimaliste et électropunk, le tout teinté d'auto-dérision. Sous couvert d'une stratégie do it yourself, fièrement revendiquée, Salut, c'est Cool, qui se fait parfois appeler Bonjour, c'est chouette, a réussi à exporter ses prestations live au-delà de la France, de la Belgique, de la Suisse jusqu'au Canada, dans un esprit potage de camaraderie, de fête en famille, voire de poésie décalée. En 2015, leur album sur le thème des grandes découvertes remerciait la nature d'être là.
1: Merci, Nat.

Après ces agitations sonores qui vous ont remué sans en douter, revenons à nos boutons. La mère nature est une grande inspiratrice de nos histoires et chansons, à commencer par les historiques Beatles. Mother Nature's Song est une chanson des Beatles composée et jouée en solo par Paul McCartney. Il s'agit d'un hymne à la nature dont l'idée est née au cours d'un séjour du groupe en Inde. Paul McCartney l'aurait enregistré un soir de vendredi 9 août 1968 après une longue journée d'enregistrement. On le trouve au chant et à la guitare acoustique tout en picking. D'autres instruments rejoindront par la suite la composition originale.

The Who est un groupe de heavy metal mongol formé en 2016 dans la capitale de la Mongolie, Ulaanbaatar. Composé de 4 membres, il ajoute des éléments traditionnels comme le fameux chant de gorge mongol à sa musique. Il accède à la notoriété en 2018 à la faveur de la viralité de leurs 2 premiers titres. En 2022, ils reprennent leur marche en avant avec l'album Rumble of Thunder et ce titre Mother Nature qui gronde de tonnerre.

La grandeur de notre mère nature est également célébrée par l'artiste canadien Max LL dans ce titre sorti en Deux Terres en 2025 et que nous venons d'entendre. Déplaçons-nous encore sur la planète jusqu'au 18e parallèle qui donna son nom à ce groupe de reggae tout droit venu de Jamaïque. Une musique qui allie tradition et modernité en faisant dialoguer les voix originelles du reggae roots avec le jeu et la vision rafraîchissante de ce jeune collectif helvétique. Mère Nature dans la planète reggae, ça donne ça.

C'est bientôt la fin de cette émission à la bouche, spéciale musique et nature. J'espère que cette sélection de titres vous aura convaincu que la nature a inspiré tous les styles de musique dans tous les pays, ce qui témoigne de notre lien commun avec elle, quelle que soit notre culture d'origine. Nous sommes partis de la nature et de ça pour terminer à Gaïa, un retour à nos sources, à nos origines dans un monde qui s'en éloigne. Quoi de plus naturel ? On se quitte avec le groupe The Bees, formé par Paul Butler et Aaron Fletcher. Ils sont natifs de l'île de Wight. Ils mêlent leur amour du psychédélisme, des Beatles, du funk chargé de groove et de la bravade Britpop pour créer un son qui capture l'esprit brumeux et éclectique des légendaires festivals des années 70 de leur île. On se quitte avec la grande mère nature Gaïa, version The Bees.

Cette émission touche à sa fin. J'espère que vous avez eu plaisir à passer cette heure avec nous. Vous la retrouverez en réécoute sur le site internet de Radio Pays des Roues. Nous nous retrouvons le mois prochain pour une nouvelle émission Eau à la bouche. D'ici là, je vous souhaite de passer une belle journée. Ciao, ciao, bis à vous.

Nous avons toutes et tous envie d'une belle nature. Chaque geste, chaque action pour prendre soin de ceux qui nous entourent sont importants pour aujourd'hui et demain.

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Qu'y a-t-il de plus irritant que de tousser ou d'éternuer pendant l'office? Pour supprimer les mauvais rhumes, utilisez Rhinomycel, le livre de messe traité à l'eucalyptus et au bourgeon de pain naturel. Mon rhume est fini, je rends grâce au ciel. Merci Rhinomycel.

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0: Et bonjour à toutes et à tous, c'est pas que pour les petits que c'est la rentrée. La culture s'apprête également à sortir ses plus beaux crayons créatifs, sa colle théâtrale qu'on adore respirer, et ses artistes qui malmènent les pupitres. Et oui, la saison Résurgence fête sa rentrée culturelle le mercredi 9 septembre de 10h à 20h au pôle culturel Confluence de l'Odève, et lancera sa saison culturelle le vendredi 11 septembre dès 18h à la baie des Vaillès de Selles. Pour nous parler de cette future saison Résurgence, je me trouve avec Fanny Angelbert, programmatrice et coordinatrice de la saison Résurgence, et Juliette Roux, chargée des relations publiques et de l'action culturelle. Bonjour.
1: Bonjour.
2: Bonjour.
0: Alors, comment se s'annonce cette nouvelle saison, une fois passé en effet le gros de l'été du festival Résurgence, qui a fait encore venir des dizaines de milliers de spectateurs?
1: Et bah, elle s'annonce, on l'espère, au mieux. On va attaquer très rapidement dès la semaine prochaine avec la rentrée culturelle. Donc mercredi 9 septembre au pôle culturel Confluence. Mmh. Et l'idée, c'est qu'on fasse une journée conviviale pour investir tout le pôle culturel Confluence en partenariat avec d'autres services de la collectivité et de la ville, les services de la culture, donc la médiathèque Confluence, le service patrimoine, le musée. Et puis, on fera aussi appel à l'association Mouvance, qui gère le café associatif du pôle culturel. L'idée de cette journée, c'était d'en faire une journée très grand public et conviviale à la découverte de nos programmations culturelles. Quelque chose d'assez ludique, assez ouvert. Alors, nous, Résurgence, on y amène un petit contenu de spectacle. On accueille la compagnie d'Irs Théâtre avec trois petits épisodes de marionnettes portées. À plusieurs moments de la journée. On a la médiathèque Confluence qui préparera des petits jeux, etc., de présentation de saison. Le musée et le patrimoine, a priori, partent plutôt sur des fabrications de chimères, un volet de découvertes archéologiques, etc. Il y aura aussi un escape game dédié. Et également des ateliers de création de marionnettes proposés par la médiathèque. Voilà, une journée sous le signe et de l'expérimentation, et de la découverte, de la convivialité, des discussions, des échanges. Voilà, pour relancer tout ça en collectif et de manière sympathique.
3: C'est ça, puis ce qu'on s'est dit, c'est que justement ça, on continue toute la journée avec donc des propositions artistiques, des ateliers et les équipes des équipements culturels qui sont là en permanence pour présenter en effet les saisons. Et bah du coup, qu'on travaille, qu'on soit en famille, on peut passer autant pour 5 minutes, une demi-heure, une heure, il y a plein de propositions.

0: la foi. Et voilà, nous on sera là aussi avec les bénévoles de Résurgence. On a préparé un petit jeu pour présenter de manière ludique la saison. Donc voilà, c'est vraiment histoire de se retrouver dans un cadre convivial et informel autour de cette rentrée culturelle qui en effet, il y a plein de propositions. Donc voilà, c'est l'occasion de venir découvrir tout ça.
1: C'est une première cette rentrée culturelle alors, oui?
0: Oui, alors il y a eu plein de propositions différentes pour présenter la saison là, sur les années passées. L'an dernier, on était déjà là au pôle culturel Confluence avec aussi un jeu et en parallèle d'une inauguration d'une expo. Mais là, on va plus loin puisqu'on se dit, bah, là, on va être carrément là toute la journée. On y a ajouté vraiment une programmation aussi donc, de spectacles. Ouais, Short Story, c'est vraiment de la marionnette portée hyper poétique, mais à la fois, bah, du coup, c'est très visuel, donc ça plaît à la fois aux petits comme aux grands. Donc voilà, c'était vraiment histoire d'élargir, oui, ça c'est la première fois qu'on le fait aussi, de se mettre en collaboration avec les autres équipements culturels Ville et Comcom pour construire ensemble cette journée.
1: Voilà, une journée gratuite aussi. Voilà, on peut réserver ces ateliers si on veut participer, parce que ça tombe un mercredi, oui.
0: Oui, c'est ça. Les ateliers marionnettes et l'escape game sont sur réservation auprès de la médiathèque, mais tout le reste, c'est en accessible. Donc, vous pouvez vraiment passer à l'improviste. On est là de 10h à 20h. C'est ça qu'il faut retenir au pôle culturel Confluence.
1: Pour petits et grands, avec la compagnie singulière qu'on adore, dont on adore les créations, bien entendu, et qui font un magnifique travail, et qui ont encore eu une belle saison, et qui vont avoir encore des beaux projets à nous partager. Donc une fois passée cette rentrée culturelle du 9 septembre, eh bien là, c'est le lancement de saison plus habituelle, avec à chaque fois un spectacle assez gigantissime, on va dire, pour lancer cette saison.
0: Oui, et là c'est même deux pour le prix d'un, enfin pour le prix, c'est un événement gratuit à prix libre. Et comme l'an passé, on se retrouve à la baie des Vaillées, voilà, c'était un très beau rendez-vous l'an passé, là, petit été indien, se retrouver encore au bord du lac, début septembre, un vendredi soir, voilà, on trouve que ça fonctionne quand même très bien, donc on a remis l'aventure. On a reproposé ce site pour le lancement de saison. Et en effet, c'est un spectacle, donc de la mort qui tue, un spectacle très grand public, de cirque, mais aussi de théâtre de rue, très drôle pour toute la famille. Mais je crois que je ne vais pas trop en parler.
1: Et oui, parce qu'on a une interprète qui nous attend en effet au bout du fil et qui va nous en dire plus sur ce spectacle qui s'appelle De la mort qui tue, qui sera donc joué à la baie des Vaillées de Selles le vendredi 11 septembre à 19h.
2: Allô ?
1: Bonjour Anna.
2: Bonjour.
1: Eh bien, on est avec Fanny et Juliette et on était justement en train d'aborder votre spectacle La mort qui tue. Alors Anna, d'abord pour vous présenter, vous êtes Anna Blin, commetteuse en scène et interprète du spectacle.
2: Oui, c'est ça.
1: Alors, c'est un spectacle qui apporte plein d'interrogations. Déjà, de la mort qui tue. Alors, qu'est-ce que c'est qu'une mort qui ne tue pas, ou qu'est-ce que c'est qu'une mort qui tue? Est-ce que vous pouvez nous en dire plus, Anna?
2: Alors c'est un spectacle assez complet parce qu'il y a plusieurs disciplines, donc c'est un spectacle de cirque mais qui est quand même assez théâtral, assez textuel. Il y a aussi la musique est très importante et il y a notamment un petit peu de musique live. Et donc voilà, en fait, en gros, c'est un spectacle qui aborde notre rapport collectif et intime à la mort et donc surtout à la vie. Et y a quatre personnages donc au plateau qui vont chacun amener un rapport à la mort, quoi, et auquel on va pouvoir plus ou moins s'identifier. Voilà en gros le pitch.
1: Voilà, vous dites que vous flirtez avec les limites du possible. Donc on imagine une certaine forme de tension, de jouer avec les dangers, avec la prise de risque aussi, forcément.
2: Oui, on joue pas mal avec ça à tous les niveaux, déjà par rapport à nos disciplines. Donc on est, y a du trapèze ballant, il y a des sangles aériennes et du lancer de couteau au niveau vraiment des disciplines de cirque. Donc c'est sûr qu'on est, toujours un peu sur le fil, même si on fait ça en toute sécurité, mais bon, quand même, on n'est jamais à l'abri de rien. donc oui, c'est de fait des disciplines qui flirtent un petit peu avec le risque et donc avec la mort, mais voilà, ça reste en tout cas pour se sentir vivant et pour rappeler à quel point c'est important de respirer.
1: Ah oui, c'est quelque chose que justement vous êtes entretenu avec vos camarades, vos collègues sur ce spectacle. Donc vous êtes tous metteurs en scène et tous interprètes. Et donc c'est la principale question sur laquelle vous avez travaillé tous ensemble en commençant les répétitions de cette création.
2: Ben, on a travaillé, en fait, pour tout vous dire, c'était sorti de Covid avec des expériences personnelles aussi, ben, des décès, des deuils à faire, comme tout le monde, on traverse tout ça. Mmh. Et donc, on s'est un peu posé la question de savoir comment est-ce qu'on abordait nos disciplines, enfin, disons comment on pouvait aborder certains thèmes et comment ça avait du sens avec nos disciplines. Donc, on s'est dit que la mort, c'était super bien comme endroit de retrouver entre ce qu'on avait besoin d'exprimer et puis qui avait du sens avec ce qu'on faisait de nos corps. Donc les questions qui se sont posées, c'était avant tout celle-ci. Et puis après, c'est aussi le plaisir de jouer, le plaisir de se sentir vivant, quoi, et d'honorer aussi les mémoires, les morts passées et celles et ceux à venir.
1: Ah oui.
2: Donc voilà, mais on est vraiment sur un registre tragicomique. Mmh. c'est quand même plutôt un spectacle qui est drôle, enfin qui a l'ambition de l'être en tout cas. Et même s'il y a des moments de poésie et de qui aborde aussi des choses assez intimes, parce qu'en fait c'est très fédérateur de parler de ça, vu que ça nous concerne tous. Donc voilà, on est vraiment sur un spectacle qui fait rire et qui fait pas mal chialer aussi quand même.
0: Ben justement, ça me fait dire à écouter, peut-être une indication à donner à nos auditeurs pour cette ouverture de saison. Du coup, c'est un spectacle, certes, qui traite de la mort, mais qui est quand même accessible. Qu'est-ce que tu dirais au tout public, aux familles, aux tout venants, aux adultes? Il y a plusieurs lectures.
2: Ouais, il y a plusieurs lectures, je pense, sans problème. C'est quand même très visuel, très musical. Après, il y a beaucoup de textes, mais franchement, on a souvent beaucoup d'enfants. Enfin, on a souvent un public familial, vu que c'est des spectacles à grosse jauge. Donc voilà. Et on n'a jamais eu de problème avec les enfants, si tant est qu'ils doivent être accompagnés. Et ça, je le précise, c'est très important. C'est quand même ça peut ouvrir au dialogue après pour parler de ça avec son enfant. Donc ça, on nous l'a pas mal dit aussi. Okay. Je pense qu'il y a aucun souci. C'est juste qu'on demande aux parents de rester avec les enfants pour des questions de sécurité et puis des questions de sécurité physique, parce que le cirque, c'est quand même dangereux. Et il faut pas traverser la corde et tout ça, mais aussi pour des questions de sécurité émotionnelle.
0: Mmh, super.
2: Un peu. Mais voilà, sinon tout le monde est vraiment bienvenu et il y a pas de frein particulier. Voilà, la mort, ça fait partie de la vie et il n'y a pas de raison de ne pas pouvoir en parler.
0: Bah, c'est un super spectacle, on est ravis de pouvoir vous accueillir bientôt sur ce site incroyable en plus du Salagou. Je ne sais pas si tu as déjà eu l'occasion d'y aller, mais
2: non, voilà, mais ça m'a donné un cadre. J'ai vu les photos on se réjouit de venir, c'est trop chouette.
0: Super.
1: Super, non, on a trop hâte de voir ce spectacle et je voulais vous poser aussi en dernière question. Ouais. Justement, là, c'est un spectacle qui a été né du Covid, donc et aussi d'une série de deuils ou de choses difficiles que vous avez vécues au sein de la compagnie. Et comment a évolué ce spectacle? Qu'est-ce qu'on va découvrir aujourd'hui? Et comment il a traversé les années jusqu'à aujourd'hui?
2: Et ben, donc, c'est un spectacle qui est sorti en 2023. On a à peu près fait, on va dire qu'on est autour de 120 dates là, donc il a quand même pas mal tourné. Nous, on travaille beaucoup au contact des publics et du jeu, donc c'est sûr que si quelqu'un a vu le spectacle en 2023 et le revoit aujourd'hui, ça a quand même beaucoup beaucoup changé. On réécrit toujours en fait chaque année, on malaxe les scènes, on répète quand même beaucoup, on adapte. On met au goût du jour, quoi. Ce qu'on avait envie de raconter en 2023 a forcément évolué aujourd'hui, en 4 ans. On n'a plus exactement le même rapport aux propos, à la situation. On a traversé des nouvelles choses et puis on a envie de se renouveler aussi parce que sinon, je pense qu'on s'emmerde tous un petit peu. Donc c'est un spectacle qui bouge et qui bouge aussi au contact des gens. À un moment, il y a des impros qui sortent, il y a quelque chose qui se passe, et du coup, on se dit « Ah, c'est super !» Alors, on le prend, on l'écrit, on le remet en scène, on le fait vivre, quoi.
1: Bah oui, encore une fois, d'où l'importance d'avoir un public conquis, d'avoir
2: exactement.
1: Un public qui vienne de faire vibrer cette création, et qui vienne de faire vivre l'art vivant, donc notamment. Donc ici, on vous retrouvera donc le vendredi 11 septembre à 19h, un seul. Bah, un grand merci, Anna.
2: Merci. Et bah, merci à vous et à très bientôt.
0: À très vite.
1: À très bientôt, merci.
2: Au revoir.
1: Wow, c'est, ça a l'air d'être un sacré spectacle que vous nous réservez encore une fois.
0: Oui, c'est vraiment à la fois spectaculaire, bon, parce que vous l'avez compris, hein, y a du cirque qui joue avec les limites, donc voilà, c'est très spectaculaire évidemment, et en même temps très drôle, elle l'a dit, il y a évidemment un sujet universel très fort derrière, mais il y a aussi, voilà, on rigole, il y a beaucoup d'humour et beaucoup d'humanité dans ce spectacle, donc on est ravis de le présenter pour cette ouverture de saison.
1: Voilà, ce sera à 19h et comme vous nous disiez juste avant, il y aura aussi un spectacle musical à 21h.
0: Oui, tout à fait, avec Radio Kaizman qui vient nous proposer une block party. Donc c'est un petit clin d'œil à ces fêtes des années 70 qui ont vu accompagner le mouvement hip-hop, donc des fêtes de rue improvisées avec les gros, les grosses radios, etc., comme on l'imagine à cette époque-là. Bon, évidemment, on est en 2026 et on est au bord du Salagou, mais c'est un clin d'œil, donc il y a ce côté un peu fête improvisée, donc ils vont beaucoup jouer avec le public, ça va bouger, c'est pas du tout un concert en frontal, voilà, il y a toute une installation, des blocs qui vont bouger dans l'espace, et puis surtout en termes musicaux, bah, c'est un mélange détonnant entre du hip-hop, donc voilà, hein, il y a du texte, il y a du slam, il y a du hip-hop, il y a des mots, et de la fanfare avec des cuivres, donc voilà, c'est tout ça que nous propose Radio Kaizman.
1: Allez, bien on va s'écouter un morceau.
0: Ah oui.
1: Qui s'appelle donc If I Let You In.

0: Et si on vous laissait rentrer, ça va être, c'est un peu ça le titre de cette musique, If I Let You In, des Block Party Radio Caïsement, qui seront donc le vendredi en septembre à Celle pour le lancement de saison culturelle, de la saison résurgence, ouais. Et pour cette soirée du 11 septembre, eh bien, la nourriture sera assurée par l'association de la Calandretta de Terramere. Terramere, voilà. C'est dur, c'est pour bien prononcer. Voilà, ça. École de la Calandrette que nous saluons.
1: Oui, tout à fait. Et une buvette tenue par les bénévoles de Résurgence dès 18h.
0: Allez, voilà, venez dès 18h. Voilà. Respirez, nagez et allez vous baigner au lac du Salagou. Eh bien, nous allons parler pour enchaîner avec un autre événement de la saison Résurgence qui vous tient aussi particulièrement à cœur. C'est l'événement Eau Vivante qui aura lieu le 23 septembre et dont on a commencé à esquisser des traits déjà l'année dernière parce qu'il y a beaucoup d'événements qui ont parlé de l'eau, de la thématique de l'eau, de la thématique de nos cours d'eau, de nos rivières, etc.
1: Oui, évidemment, c'est un enjeu crucial sur le territoire, la gestion de l'eau dans toutes ses formes. Et ça fait un moment qu'on travaille avec le service transition écologique. On était venu avec Mathieu Télène l'an passé parler un petit peu de ce partenariat. Jusque-là, on faisait des événements annuels qui s'appelaient Histoire d'eau pour traiter à travers un médium artistique de la question de l'eau. Et là, on s'est donné pour ambition, donc on travaille dessus depuis un petit moment, et c'est le lancement là ce mois de septembre. Ah. On s'est donné pour ambition de travailler plus sur un temps long avec une compagnie. Des artistes sur cette question de l'eau sous toutes ses formes. Donc voilà, on va travailler avec la compagnie Spoutnik, qui est une compagnie qui travaille à la croisée de l'anthropologie et des arts vivants. Donc leur spécificité, c'est vraiment de travailler comme ça sur des thématiques, sur des temps longs, avec des méthodologies aussi de récolte de paroles, d'anthropologie, et avec des médiums divers que sont le spectacle vivant, mais aussi l'image, la vidéo. Voilà, ils travaillent avec tout un... C'est un collectif d'artistes, en fait, qui travaillent, mais avec surtout sur des projets de long cours comme celui-ci. Donc, on les invite pendant 18 mois sur la communauté de communes du Lodévois et l'Arzac. Donc, c'est pour ça que c'est un grand lancement pour nous, un projet qu'on réfléchit depuis plusieurs mois déjà. On les invite pendant 18 mois. Évidemment, ils ne seront pas là en permanence, mais ils vont revenir quand même chaque mois, à raison plus ou moins d'une semaine par mois, pour travailler sur cette question de l'eau sur le territoire. Il y aura trois grandes phases, je ne vais pas trop tout raconter parce que c'est vraiment un projet très riche, mais d'abord ils vont être dans une phase d'immersion jusqu'au mois de mars 2027, d'avril 2027 à sans doute septembre-octobre, ils vont proposer une traversée du territoire à travers les marches de l'eau. Voilà, qui vont évidemment s'être construits pendant la première phase, donc on ne sait pas exactement, on ne peut pas trop vous en dire plus pour l'instant. Et puis, dans un troisième temps, ils travailleront sur une création partagée sur toute l'année 2027-28. Donc voilà, c'est vraiment un projet de long cours. Et là, sur leur première phase d'immersion, ils vont venir à raison d'une semaine par mois à la rencontre des habitants, des acteurs du territoire construits en réseau. Donc voilà, une de leurs particularités, c'est qu'ils ne viennent pas tout seuls parachuter et travailler sur une question. Ils embarquent avec eux à la fois des partenaires, des experts, des habitants... Donc voilà, c'est vraiment aussi un médium pour... ils vont nous aider, j'en suis persuadée, à réfléchir collectivement à cette question cruciale de l'eau sur notre territoire. Et donc, ils viennent en septembre. Et pour la première fois, du coup, il y aura une rencontre publique, les Argos. Ça sera la première Agora aquatique. Il y en aura plusieurs qui vont se suivre de mois en mois. Mais là, ça sera la première, le 23 septembre, au pôle culturel Confluence, à 18h. Et voilà, ils viendront présenter leur démarche. Donc venez, curieux, curieuses, parce qu'il y a vraiment de la place aussi pour tous et toutes dans ce projet, pour en savoir plus, pour éventuellement derrière s'impliquer, si vous le souhaitez, en tant que porteur, porteuse d'eau. Voilà, ça sera des complices, des habitants complices du projet. Ou juste pour en savoir plus, il n'y a pas de souci, il n'y a pas d'engagement, évidemment. Et puis voilà, c'est une première rencontre, donc, ça sera de toute façon pas sous forme d'une réunion publique classique, parce qu'ils ont l'habitude aussi d'amener de l'expérimentation dans leur rencontre, donc je ne sais pas encore quoi, mais ils vont nous préparer des petites surprises pour qu'eux aussi, on soit aussi partie prenante de cette première rencontre.
0: Waouh! Ah oui, donc ce sera des formes déambulatoires. Enfin, ils vont aller aussi de commune en commune du Lodévois et l'Arzac.
1: Oui, tout à fait. C'est un projet qui va s'étaler sur toute la communauté de communes. Donc là, le premier rendez-vous, il est à Lodève. Et les autres rendez-vous publics, là, dans les mois à venir, ils seront sur les différents territoires de vie du Lodévois et l'Arzac. Et chaque rencontre publique, elle sera aussi co-construite avec un acteur du territoire. Donc, sans trop spoiler, et puis c'est encore en cours de construction, au mois d'octobre, il y a la semaine de l'eau qui est proposée par Œuvre d'eau. Donc, c'est sans doute à cet endroit-là qu'on les retrouvera au mois d'octobre. Et ensuite, la suite s'écrira parce que Bah voilà, c'est tout à fait le but du projet, c'est que rien n'est trop écrit en avance, qu'ils vont écrire aussi au fur et à mesure leur aventure. Mais voilà, dans la première partie, après il y aura les marches, etc. Là, on aura des grandes communications publiques là-dessus. La première partie, elle est un peu plus, voilà, c'est vraiment aussi pour une phase d'immersion. Mais voilà, il y a ces agora aquatiques, ces rendez-vous publics une fois par mois où vous êtes invités. Donc n'hésitez pas à venir pour découvrir la démarche et à venir lire, bien sûr, sur le site de Résurgence notamment, un peu plus d'informations pour en savoir plus sur le projet.
2: Oui, un petit dépliant qui est à votre disposition sur le site que vous pouvez télécharger, qui vous donnera un peu plus d'informations et un récap de toutes les phases de création.
0: Voilà, un très bon programme. En effet, on l'a sous les yeux. Il est tout chaud, il est tout beau. Donc voilà, il est à portée de main. Vous le trouverez dans les meilleurs kiosques, dans les meilleurs bureaux de tabac. excellent. Encore un gros projet protéiforme. Mmh. Et voilà, qui met en valeur en plus nos territoires. Et bien, on va revenir sur la saison Résurgence avec un spectacle qui a lieu le 1er octobre, si je ne m'abuse.
1: Tout à fait.
0: Et qui sera lié autour de la frite, de la friterie.
1: Oui.
0: Si, j'adore.
1: Friterie, mon ami, avec la compagnie Bonjour Désordre, qui est un spectacle de théâtre de rue très, très beau et qui nous parle de l'hospitalité à travers l'histoire du Nord et notamment des mines et des travailleurs immigrés de différentes générations venus travailler sur ce territoire. Voilà, c'est un très beau spectacle de théâtre de rue, un jeudi soir à Soubès. On sera en partenariat avec Les Belles Histoires, qui en profitera pour ressortir une exposition qui s'appelle Histoire de convivialité. Voilà, parce qu'il y a aussi ça dans ce spectacle, comment vivre ensemble à travers aussi la convivialité dans nos espaces publics. Donc voilà, un beau rendez-vous de saison, 1er octobre 19h. Là, on est plutôt pour un public, public adulte ou grand ado adulte. Voilà, et peut-être
0: qu'on
1: va en savoir
0: plus. Bien, on va en parler avec, une membre active, une membre qui a rejoint la compagnie et qui est maintenant quelqu'un de très actif au sein de la compagnie, commetteuse en scène, on va dire, qui est présentée comme une plasticienne et bricoleuse radiophonique. Donc on va en savoir plus de ce pas. Bonjour Leslie. Attends, est-ce que je t'ai dit, on va parler. Bonjour Leslie.
3: Bonjour.
4: Ça va?
0: Yes, super. On est avec Fanny et Juliette et on était en train de commencer à parler de votre spectacle Friterie, mon amour.
4: Qui est déjà mon ami, mon ami.
0: Parce que j'ai beaucoup d'amour pour la frite. Je suis désolé. Donc vous êtes Leslie Baéchel et vous êtes désignée comme une plasticienne et bricoleuse radiophonique. Et vous avez rejoint aussi la compagnie il y a quelques années. Cette compagnie qui a donc été créée par César Ronette, qui est auteur et comédien.
4: C'est ça.
0: Comment s'est passée l'implication au sein de la compagnie? Est-ce que vous pouvez nous en dire plus sur ce côté bricoleuse radiophonique?
4: Moi, j'ai une formation de costumière, c'est ma formation de base. Et puis, de costumière, je suis passée plasticienne. J'ai travaillé pendant une petite dizaine d'années avec une compagnie qui faisait des arts forains. Et puis, après le confinement, plus précisément pendant le confinement, j'ai eu envie d'entendre des voix. J'ai eu besoin d'entendre des voix, donc j'ai demandé à des amis de s'enregistrer. À partir de là, j'ai commencé des petits bricolages, je me suis mis au montage. Et puis voilà, j'ai fait une formation et le virus m'a pris, quoi. Donc j'ai décidé de mettre ça au service du travail qu'on avait envie de partager avec César.
0: Et là, oui, les témoignages seront au cœur de cette création. Friterie, mon ami, comme vous êtes parti dans les Hauts-de-France, comme vous dites, et vous êtes allé recueillir des témoignages. Donc voilà, encore une fois, avis de parole, avis de témoignages pour en savoir plus autour de cette thématique donc, de la frite, de la friterie.
4: Oui, alors la frite, c'est surtout un prétexte pour se rassembler parce que la vraie thématique, c'est plutôt l'accueil et l'hospitalité. Voilà, c'était le regard qu'on voulait poser sur toutes les rencontres et on avait envie de parler de ces questions qui nous intéressent beaucoup et notamment, et c'est pour ça qu'on a choisi le territoire des Hauts-de-France, c'est puisqu'il y a 29 nationalités qui sont venues construire le territoire, l'industrie minière et ensuite toutes ces nationalités, toutes ces populations qu'on retrouve maintenant bloquées aux frontières, qui tentent de traverser la Manche, qui sont empêchées de partir, mais aussi de rester, et qui recherchent simplement l'accueil, quoi.
0: Wow. Comment s'est passé ce recueil de témoignages? Comment vous avez réussi à articuler ça pour le spectacle? Est-ce que vous saviez déjà ce que vous vouliez au début de la récolte des témoignages, ou c'est venu au fur et à mesure?
4: Pas vraiment, mais il y a quand même une question qui nous a accompagnés. C'était pour vous, ça veut dire quoi chez nous? C'est quelque chose qui nous intéressait beaucoup parce que comme on a travaillé beaucoup avec dans le bassin minier, territoire, vague d'immigration, première génération, deuxième génération, des enfants polonais ou issus de familles polonaises, on leur demandait mais ça veut dire quoi chez nous, chez vous, puisque vous êtes né en France, mais toute votre famille est polonaise. Enfin, c'était aussi des questions de déracinement, évidemment. Et ça nous a pas mal accompagnés. Ouais.
0: Wow, d'accord. Donc ressortir, donc on trace aussi un peu l'identité d'un territoire, on trace l'identité d'une personne, et collecter ça au sein d'un spectacle divertissant. Comment vous désignerez alors ce spectacle?
4: Oui, on voulait quelque chose qui soit chaleureux et convivial. Donc là, ça collait parfaitement avec la frite, qui soit aussi léger. Donc on a une forme plutôt participative, où on demande au public de venir nous aider à éplucher des patates. On essaye d'être assez perméable à ce qui se passe pendant le spectacle pour pouvoir rebondir, jouer avec le public, etc. Mais ça, c'est un peu une manière aussi de faire corps avec tous les spectateurs, pour tout doucement rentrer dans une parole qui va être plus profonde et plus dure, enfin plus un poil plus frontale.
0: D'accord, waouh. Encore une fois sur cette logique de divertissement, mais aussi qu'un spectacle qui va nous bousculer, qui va nous questionner.
4: Oui, l'idée c'était vraiment que le spectateur fasse un voyage, quoi. Qu'à la fin du spectacle, ils disent ah d'accord, j'étais en train de rire de ça au début du spectacle et là on en est là, quoi. Waouh. Voilà. Comme nous, on l'a fait, en fait.
1: Okay. Mais ce qu'on retient, ouais, c'est, pour avoir découvert ce spectacle, c'était vraiment un gros coup de cœur au Festival d'Aurillac l'an dernier. Moi, j'en retiens vraiment une sensation de grande humanité, quoi. C'est vraiment... vous retracez avec beaucoup d'humilité, finalement, ces rencontres que vous avez réellement faites sur le bassin minier. Et vous les partagez avec nous en toute simplicité. Et voilà, moi, j'en retiens vraiment ce... Voilà, un beau moment de partage avec les spectateurs et en effet de réflexion et de questions de fond sur ces assez primordiales, hein, sur cette manière de comment est-ce qu'on continue d'accueillir aujourd'hui. Voilà, moi j'en garde vraiment ce souvenir de ressortir avec un grand plein d'humanité et d'envie de faire ensemble, de vivre ensemble. Donc je trouve que c'est un spectacle qui fait du bien dans l'ambiance actuelle.
4: Merci. Et c'est vrai qu'on a fait une enquête de terrain qui était assez longue. On a mis presque 3 ans à écrire ce spectacle et on a fait tellement de belles rencontres, on a vécu tellement de choses incroyables, enfin tout ce qu'on raconte dans le spectacle est vrai, qu'on se devait d'être à la hauteur de toute cette aventure. C'est pour ça qu'on avait à cœur d'avoir une parole sincère et profonde.
1: Et ben c'est réussi.
4: Et merci.
1: Et on est ravis de vous accueillir tout bientôt dans ce beau village de Soubesse.
4: Eh ben nous aussi, on est ravis de descendre. On va descendre, tout droit vers vous.
0: Bah super, j'imagine qu'il y aura aussi un temps convivial pour venir échanger avec vous à la fin du spectacle et pour vous aussi, en effet.
4: Évidemment, le moment du partage de la frite, pour la digestion, tous ensemble.
0: Super. Voilà, un grand merci à vous, Leslie.
4: Je vous en prie.
0: Merci. Et hâte de découvrir, en effet, ce spectacle. Merci beaucoup.
4: Je vous remercie beaucoup. Au revoir, à bientôt.
1: Au revoir.
0: Waouh, parce qu'en effet, quand j'avais fait des recherches autour du spectacle, j'avais trouvé assez peu d'informations. J'espère qu'on n'a pas trop divulgaché aussi ici, mais je comprends mieux maintenant, voilà, de mettre en avant ce côté partage, ce côté rencontre, ce côté friterie qui est amusant, quoi. D'entrée de jeu, c'est vrai, quand on présente le spectacle, et au final, qui va nous travailler.
1: Tout à fait.
0: Nous-mêmes aussi, on sera travaillés comme les patates pendant le spectacle. Et voilà, encore une fois, avec ce côté participatif, on va tous être amenés à faire des frites et à les déguster. Donc réservé dès à présent. Réservé dès à présent. Waouh. Oui, d'accord.
1: Oui, c'est entrée libre pour Friterie Mon Ami. Ah, donc il n'y a pas besoin de réserver. Voilà, c'est un spectacle qu'on propose à prix libre. On trouve un équilibre sur la saison entre des spectacles souvent dans les salles plutôt payants, à prix accessible, hein, mais avec des tarifs réduits aussi. Des spectacles complètement gratuits et des spectacles à prix libre, parce qu'on trouve ça important que ça reste en accès libre dans l'espace public, mais en effet de demander à chacun, chacune de participer au projet avec ses moyens.
0: Voilà, est-ce qu'il y a des spectacles, peut-être octobre, décembre, déjà des coups de cœur, comment on peut teaser cette saison qui s'en vient?
2: Eh ben, je propose qu'on continue de dérouler. On enchaînera après le 1er octobre par une journée, le 10 octobre, qui s'appelle Famille en fête, qui est construite avec le réseau Parenthèse du Lodévois-Larzac. C'est le réseau des acteurs qui portent des projets autour de la parentalité et qui s'intéressent et qui s'adressent aux familles. Et dans ce cadre-là, on accueille deux spectacles. Un spectacle très jeune public, accessible dès 2 ans, qui s'appelle « Deux dans moi » de la compagnie Philomène et compagnie. Un spectacle de théâtre très visuel et musical, qui est vraiment conçu pour les petits, qui dure une trentaine de minutes, qui se déroulera au cinéma Luteva. Et la même journée, on accueillera la compagnie L'Étoile Cirée, qu'on a accompagnée sur la création de ce spectacle, donc qui s'appelle Mammouth, qu'on accueillera deux fois à 11h30 et 15h30. C'est une proposition de théâtre de rue et qui s'intéresse à la place de l'imagination dans l'espace public. En tout cas, au pouvoir de l'imagination, ce que peuvent entrevoir les enfants quand on commence à leur raconter le début d'une histoire. Et là, en l'occurrence, on s'intéressera à une espèce de rumeur. On va se demander qu'est-ce qui se passerait si un mammouth arrivait dans l'Odève. Voilà. Qu'est-ce que ça générerait dans l'espace? Quel changement d'échelle ça générerait? Qu'est-ce que ça pourrait transformer dans nos espaces de vie? Et qu'est-ce que ça pourrait permettre aux enfants? Quelle nouvelle place ça pourrait donner aux enfants? Quelle nouvelle place d'expression dans l'espace public? Voilà.
0: Il y a toujours le film La fin d'Oak Street que je conseille aussi, qui parle aussi de d'irruption des dinosaures dans un quartier voilà, moyen des États-Unis, et qui est très intéressant aussi comme expérience.
2: Et autour de ces spectacles s'organisera toute une série d'animations ludiques et sportives portées par tous les acteurs du territoire du champ de la parentalité, bien sûr. Donc ce programme est encore en cours de construction, mais vous en saurez bientôt plus.
1: Oui, et Mammouth, juste pour dire un mot, c'est la compagnie L'Étoile Cirée qu'on a accompagnée l'année dernière dans le cadre de notre dispositif de soutien à la création. Donc voilà, chaque année, on soutient, je trouve ça important de le dire, parce que voilà, c'est important ce dispositif permet de participer à notre échelle, voilà, à la continuité de la vitalité de la création sur notre région Occitanie. Et donc L'Étoile Cirée sont venues l'année dernière travailler leur spectacle avec une classe qui a été complice, hein, voilà, il y a eu des enregistrements faits avec une classe de Prosper Gély l'an passé. Donc cette année, elles reviennent avec leur spectacle fini. Ce sera leur toute première représentation. Donc voilà, on est ravis de les accompagner dans cette étape. Sortir un spectacle, c'est aussi des moments importants pour une équipe artistique. Et des fois, ça donne lieu aussi à des rencontres chaleureuses avec un public qui reçoit pour la première fois un spectacle tout neuf.
0: Oui. Particulièrement avec les tout-petits, en effet.
1: Voilà. Et puis peut-être au mois de novembre, on a le spectacle adulte de la compagnie Chacha du 34. C'est Charlotte Perrin de Boussac, qui est une artiste qui habite pas très loin, qui est dans le réseau local, qui nous propose une petite forme très sympathique, voilà, qui interroge. Elle interroge, donc c'est un seul en scène, à la fois très sincère, humain, et en même temps poétique et très drôle. Un petit solo où elle nous raconte, elle, toutes les interrogations qu'elle a par rapport au fait de, à 40 ans, de devoir se dire adulte, et qu'est-ce que ça a pu questionner, où est-ce que ça la questionne. Voilà, c'est très drôle. C'est un petit spectacle intimiste, et du coup, ça nous donne l'occasion d'aller dans des tout petits lieux du territoire. Donc, on va travailler avec des associations dans 3 communes, donc avec le Café du Pont à Saint-Étienne-de-Gourgas. On va au Hameau du Clos aussi, en lien avec le foyer rural à Olmetz et Vilquin. Et puis, on va aller aussi au tiers-lieu des Rives. Voilà, donc ça nous permet d'aller dans 3 petits lieux, puis à chaque fois il y a un petit temps convivial avec, c'est encore en cours de construction, mais sans doute une auberge espagnole ou un peu de quoi partager aussi un temps convivial après le spectacle. Voilà, il y a un autre spectacle. On a le temps ou on n'a pas le temps?
0: Oui, allez,
1: allez. On y va. Il y a un spectacle jeune public, un bateau au mois de novembre à la médiathèque, donc là. Voilà, on a plusieurs, hein, spectacles qui s'adressent aux familles tout au long de la saison. Celui-ci, c'est un spectacle qui mêle marionnettes, de la musique en live, de l'image animée. C'est très riche, très beau, très visuel, sonore, très poétique, autour de l'histoire d'un petit garçon et d'un bateau. Voilà, c'est très mignon, avoir un bon moment à partager en famille au mois de novembre. Et on va juste dire un mot quand même de notre temps fort du mois de décembre, puisqu'on a l'habitude toujours aussi de finir en décembre avec un temps fort un peu important. Et ben là, cette année, on change un peu les habitudes, on accueille le chapiteau de la compagnie Bête de Foire, qui va venir s'installer toute une semaine avec 3 représentations, une représentation scolaire et 2 représentations tout public, avec le spectacle Décrochez-moi ça. Donc là, on est dans un univers forain. Voilà, on se fait vraiment accueillir dans un chapiteau très très décoré, très baroque. Avec, il y a aussi de la musique en live, il y a aussi beaucoup de manipulation d'objets, de costumes, de chapeaux. C'est très prenant, très visuel. Voilà, un beau moment à partager aussi pendant les fêtes, avant les fêtes de Noël.
2: Autour de ce spectacle, on imagine aussi un petit projet de scénographie avec le collectif Opus à Puce sur l'Odève, qui permettra à un public diversifié, enfants et adultes, de participer à 2 après-midi d'atelier pour construire un décor animé pour transformer le parc municipal et alimenter, décorer le parc et le chapiteau et ses abords.
0: Excellent. Sur la photo de ce spectacle Décrochez-moi ça, on voit un homme avec qui joue avec 3 accordéons en même temps. Je ne sais pas ce que ça va donner, en effet. Déjà, ça pose plein de questions. C'est très, très, très intriguant. Mm-hmm. Et bravo aussi la graphiste aussi, encore une fois, de cette année, qui a fait ce programme aussi, Résurgence.
2: Alors, le graphiste, en l'occurrence.
0: Le graphiste.
2: Il s'agit de Hugo Quin, Bec Benzen. Voilà.
1: Oui, qui nous suit depuis un certain nombre d'années et on travaille très bien ensemble.
0: Ah, bien.
1: On est ravis.
0: Waouh, et voilà, et tout, encore une fois, tout ça à retrouver sur le site de Résurgence. Saison Résurgence, résurgence.fr, Saison Résurgence, il y a tellement de choses à découvrir aussi sur le site internet.
1: Oui.
0: Avec des belles photos, etc. Et voilà, donc comme tu l'as dit, Fanny, voilà, avec des spectacles, des propositions à prix libre, des propositions payantes, chacun fera aussi son tarot au moment de voir, et je suppose aussi des passes avec multi-spectacles, peut-être.
2: Non, on n'a pas encore mis ça en place.
1: Un chantier de rentrée.
0: Voilà.
2: Bon, évidemment, la saison continue jusqu'en juin. Il y a énormément d'autres propositions à partir de janvier, enfin, qui prennent la suite à partir de janvier, mais on ne va pas vous détailler tout maintenant. Peut-être on se reverra.
0: Bon, bien entendu, oui, on se revoit tout au long de l'année. On travaille ensemble, voilà, avec la communauté de communes l'Odévois et l'Arzac, et bien sûr avec toutes les communes avec lesquelles vous travaillez, parce que la saison Résurgence, la saison des arts de rue Résurgence, c'est à l'Odève, mais pas que, et il y a toujours cette idée d'aller dans toutes les communes et d'aller à la rencontre des uns et des autres, et de faire découvrir la richesse de notre territoire. En effet, alors qu'est-ce qu'on peut rajouter pour clore cette émission ?
1: On est ravis en cette rentrée là de voilà, ça commence fort avec la semaine prochaine, c'est deux rendez-vous. Voilà, rentrée culturelle et lancement de saison au Salagou, donc on a vraiment hâte de vous retrouver, de retrouver le public, voilà, pour démarrer à fond cette saison.
0: Exactement, qui aura lieu donc le mercredi à l'Odève.
1: Oui.
0: Et le vendredi à Vaillès, à la baie des Vaillès. Au Salagou.
1: C'est ça.
0: Yes. Et on mettra un lien vers le programme sur notre site internet rphfm.org. Un grand merci Fanny, un grand merci Juliette.
1: Merci à toi, merci à vous de nous accueillir.
0: Et on va se quitter avec un morceau du Bloc Party dont on a parlé pendant l'émission, et pas du Bloc Party du groupe anglais, en effet des années 2000. Et voilà, qui seront présents à la baie des Vaillès. Voilà, un gros bisou à tous nos auditrices et auditeurs. On vous souhaite une très belle journée.

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0: Salut les PD, salut Ghislain.
1: Salut Philippe.
0: Comment vas-tu ?
1: Bon, écoute, ça va pas trop mal, toi ?
0: Le mois de mai se passe bien ?
1: Le mois de mai est très bangaranga.
0: Ah, il fallait que tu la fasses.
1: Bah okay, oui,
0: d'accord.
1: Forcément.
0: Très bien. Émission autour du temps et de la perception du temps. C'est ça qu'on s'était dit, hein, Ghislain.
1: Oui, un élément important quand même dans notre vie, le temps.
0: Ah ben oui. Après, il y a différentes façons de le percevoir.
1: Oui, il y a même plusieurs définitions. Ouais. Est-ce qu'il existe ? Est-ce qu'il n'existe pas ?
0: Enfin, tu vois, vaste c'est... question. Moi, je vais te proposer, pour cette première émission, trois expériences existentielles successives. Au travers de trois films qui proposent, en fait, des perceptions différentes du temps.
1: D'accord.
0: T'es prêt à jouer ?
1: Allez, on essaye.
0: Alors, premier film choisi, je lance la bande-annonce et tu vas essayer de trouver ce que c'est. Je précise que la bande-annonce est en français, mais c'est un film étranger. Ok ?
1: Ah, ok, d'accord.
2: Je ne serai pas là pour le journal de 10h. Demain, c'est le jour de la marmotte, je me rendrai à Punxsutawney pour notre plus ancien festival de la marmotte. Comme vous le savez tous, selon la légende, demain, le 2 février, si la marmotte voit son ombre au réveil, nous rempilons pour 6 semaines d'hiver. Alors surtout, croisez les doigts. Hein ?
3: Ça a l'air très drôle. Dis-moi, je le suppose, cela fait 3 ans de suite que vous vous y rendez.
2: 4 ans. 4.
3: Merci, Phil. Dans une minute, vous retrouverez votre rubrique divertissement. Aujourd'hui, sexe et violence au cinéma. Restez avec nous.
2: En antenne.
3: Bon voyage à Punxsutawney.
0: Alors, Ghislain, est-ce que tu as reconnu ? Ouais, c'est un peu en français,
1: c'est un peu bizarre.
0: Perturbant.
1: Oui. Ouais, c'est un
0: c'est
1: peu
0: le
1: bizarre.
0: Tout début du film.
1: C'est le tout début d'un film et il me semble c'est le film avec Jim Carrey.
0: Alors, c'est pas avec Jim Carrey.
1: OK, donc c'est pas celui auquel je pense.
0: C'est vrai ?
1: Non.
0: Non, c'est avec Bill Murray.
1: Bill Murray, OK, et c'est quoi alors ?
0: Un jour sans fin.
1: Non, ben alors c'est pas celui auquel je pense.
0: OK, est-ce que tu l'as vu Un jour sans fin ?
1: Eh bien, je crois pas. C'est pour ça que je peux
0: d'accord,
1: pas penser
0: bah oui,
1: à ce film, tu vois.
0: Pas, tu peux pas. Hein, voilà. Alors, en fait, c'est l'histoire d'un journaliste qui est assez imbu de lui-même et qui va chaque année animer une festivité, le jour de la marmotte, qui doit, en fait, dans un petit village, déterminer si l'hiver sera long ou pas. Voilà.
1: Selon ce que fait la marmotte.
0: Selon ce que fait la marmotte. Et en fait, le pitch du film, c'est que. Il va se retrouver, en fait, coincé. Il va revivre pendant un grand nombre de fois la même journée. Chaque matin, quand il va se réveiller, il va revivre cette journée de la marmotte.
1: Ok.
0: Voilà. Donc, en fait, il est complètement coincé dans un temps circulaire et même carcéral. Voilà. Et c'est un film, en fait, c'est une comédie romantico-fantastique parce qu'il y a une histoire plus ou moins avec l'autre actrice principale du film. Qui joue le personnage de Rita, et c'est Andy McDowell. T'as jamais vu Un jour sans fin ?
1: Eh ben, alors je m'en souviens pas.
0: Et en fait, c'est vraiment une expérience assez... Sous des dehors de comédie légère, en fait, c'est un film vraiment très intéressant sur, finalement, qu'est-ce qu'on devient quand le temps se fige ?

0: le temps objectif se fige, mais quand notre temps subjectif, en fait, continue à se dérouler. Parce que lui, il garde la mémoire des journées précédentes.
1: Ah oui.
0: Et par contre, le monde qui l'entoure et toutes les personnes qui l'entourent revivent le même jour.
1: Ok, d'accord. Voilà. Et alors, qu'est-ce que ça change pour lui ?
0: Eh ben, pour lui, c'est qu'en fait, il se retrouve en fait prisonnier de cette même journée. Il ne sait pas comment il va pouvoir en sortir. Donc, qu'est-ce qu'il va faire de ça ?
1: Oui, mais qu'est-ce qu'il en fait ?
0: Eh ben, qu'est-ce qu'il en fait ? C'est intéressant parce qu'il passe par différentes étapes. Il va, comme c'est quelqu'un quand même de très imbu lui-même, en fait, il va jouer dans un premier temps le côté inconséquent. Et il va provoquer les gens, les manipuler, et quelque part sans chercher à s'en servir à ses fins. Et puis petit à petit, il va un peu s'épuiser là-dedans et il va finalement trouver autre chose. Je te propose un extrait qui illustre ça. En fait, il se retrouve dans un bar avec Andy McDowell qui joue Rita. Et en fait, elle est très séduisante et il cherche en fait à avoir une histoire avec elle. On écoute.
2: Alors, est-ce qu'on a des chances de se tirer aujourd'hui ?
3: La camionnette est en panne, Larry essaie de la réparer.
2: C'est bien notre veine. Je peux t'offrir un verre ?
3: Si tu veux.
2: Jim Beam, glace, soda.
4: Mademoiselle ?
3: Demi vermouth on the rocks avec citron vert.
2: Est-ce qu'on a des chances de quitter la ville aujourd'hui ?
3: La camionnette est en panne, Larry essaie de la réparer.
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3: Si tu veux.
2: Demi-vermouth on the rocks avec citron vert.
4: Mademoiselle ?
3: La même chose. C'est mon apéritif favori.
2: Le mien aussi. Ça me rappelle toujours Rome. Je revois le soleil qui brille sur le Vatican.
3: Bon, à quoi est-ce qu'on boit ?
2: À la marmotte.
3: Je ne bois que la paix dans le monde.
2: Je peux t'offrir un verre ?
3: Si tu veux.
2: Demi-vermouth on the rocks avec citron vert ?
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2: Merci. Je vais boire en priant pour la paix dans le monde.
3: Pour la paix.
2: Pour la paix. Amen.
0: Bon, est-ce que tu vois le procédé un peu ?
1: Un petit peu, oui, bien sûr.
0: Voilà.
1: C'est effrayant.
0: c'est effrayant. Pour lui, c'est effrayant, effectivement. Et en fait, ce qui est intéressant, c'est que finalement, au travers de cette comédie, on voit quand même, il y a vraiment une dimension philosophique, c'est-à-dire qu'est-ce qu'il va faire de ce temps carcéral quoi, dans lequel il est. Et bien finalement, à force, comme ça, étape après étape, il va s'épuiser un peu dans ce côté manipulation des autres, parce que finalement, il n'en tire rien.
1: Ben oui.
0: Mais quelque part, il va aller vers lui-même, parce que finalement, la seule chose, il va aller loin hein, quand même, parce qu'il va être finalement dans une sorte de désespoir, il va se suicider plusieurs fois, différentes façons, et à chaque fois, il va se réveiller. Et en fait, cette notion de réveil successif, finalement, on peut faire une sorte de parallèle avec la notion d'éveil dans une dimension plus spirituelle, parce que petit à petit, la seule chose qu'il va trouver à faire, c'est finalement trouver une profondeur dans ce temps qui revit, et le seul espace d'évolution qu'il va trouver dans tout ça, bah finalement, c'est lui-même.
1: C'est lui-même.
0: C'est lui-même. Et il va expérimenter différentes choses, apprendre le piano, se renseigner sur la littérature française, puisque Rita en est fan, etc. Et finalement, il va aller vers une sorte d'existence beaucoup plus authentique. Et il va sortir même de cette dimension de séduction avec elle pour finir, qui en fait ne marche pas parce qu'elle est trop calculée. Sauf qu'avec l'authenticité qu'il va développer, l'histoire, éventuellement,
1: elle va pouvoir aboutir, avoir lieu.
0: Exactement. Et en fait, c'est ce qui va le faire sortir de cette circularité temporelle.
1: C'est intéressant, voilà. Par rapport au temps, tu vois, c'est-à-dire le temps qui crée des choses factices, et quand en fait t'es dégagé du temps,
0: c'est ça.
1: Et ben, c'est ça. Tu vas vers plus d'authenticité,
0: exactement.
1: Tu retrouves ton toi. Voilà.
0: Donc le film est vraiment passionnant pour ça. Ça, c'était la première expérience.
1: Ouais.
0: Je t'en propose une deuxième. Tu es prêt? Pareil.
1: Allez, je m'accroche.
0: Bande-annonce et devinette.
5: Prenez le temps de vous détendre un peu. Prenez le temps d'un centering.
6: Cut, cut, cut, cut! Jigang a naïndaio. Mais passion, caméra, tension,
7: agate.
6: C'est tout? Vous êtes sûr? Parce que j'ai l'impression qu'il a parlé bien plus que ça.
8: Monsieur Bob Harris!
9: Yo, Kitana, Bob!
10: Vous êtes grand star cinéma?
6: Oui, et je devrais être en train de faire un film, c'est vrai.
10: Vous connaissez la PAC?
6: La de quoi? Ah oui, le rap. A ring, a ding, ding.
7: Monsieur Harris, Monsieur Kazuma et Boy, alléchez mes bas de soie.
6: Quoi?
7: Allez, léchez mes bas.
6: Alléchez mes quoi? Et vous, vous faites quoi?
11: Mon mari est photographe, il est venu travailler. J'avais rien d'autre à faire, alors je l'ai accompagné.
6: Qu'est-ce que vous faites?
11: Je suis pas encore très sûre. Qu'est-ce que vous faites de beau ici?
6: On me donne 2 millions de dollars pour vendre un whisky. Mais je dois reconnaître que le whisky fait de l'effet. Je peux vous confier un secret. Je pense organiser un truc pour m'évader. Il faudrait qu'on arrive à s'arracher de ce bar et ensuite de cette ville et enfin de ce pays. Alors, vous en êtes?
11: Oui, j'en suis.
6: Enchanté, moi c'est Bob.
12: Salut, Bob.
11: J'ai pas l'impression que vous faites ce que les psys appellent la crise du quinquagénaire. Vous avez acheté un coupé Porsche?
6: Vous allez rire, en ce moment j'y pense.
11: La question c'est de savoir ce que je vais bien pouvoir faire.
6: Vous trouverez un jour. À mesure qu'on apprend à se connaître, à savoir ce qu'on veut, on se laisse moins avoir, on domine les choses.
11: Mais c'est vrai que vous êtes en pleine crise du quinquagénaire, hein?

0: celui-là, tu l'as deviné.
1: Oui, c'est Lost in Translation.
0: Yes, Sofia Coppola. Sofia Coppola.
1: Ok, okay.
0: Bravo. Wow. Non, mais c'est pas évident. En plus, la bande-annonce en français, franchement. Alors, pourquoi j'ai choisi pour moi, là, c'est un temps flottant et mélancolique.
1: Mm-hmm.
0: Tu te rappelles de l'histoire?
1: Ouais, ça fait longtemps que je l'ai vu. Hein,
0: ok. Mais... Alors, en fait, pour moi, c'est la question qu'elle peut poser, c'est que se passe-t-il quand on entre dans une sorte de faille temporelle?
1: Mm-hmm.
0: Parce que finalement, on a là les deux acteurs principaux, donc Bill Murray, encore une fois, c'est par hasard, hein, mais et puis ben, Scarlett Johansson. Ils sont tous les deux coincés dans un hôtel type intercontinental, c'est à Tokyo. Donc, ils sont dans une sorte de déconnexion par rapport à ce qui se passe autour d'eux. Lui, il y est pour... il tourne une publicité au Japon. Et elle, en fait, elle suit son mari. Son mari qui est photographe et qui, en fait, travaille beaucoup. Donc elle est livrée à elle-même, beaucoup coincée dans l'hôtel. Elle passe de sa chambre au bar. Et en fait, c'est comme ça qu'ils vont se rencontrer. Lui, il est dans une sorte de flottement existentiel, une sorte d'usure, crise de
1: la cinquantaine.
0: Middle age. Et elle est beaucoup plus jeune et plutôt en quête d'elle-même, une jeunesse plutôt privilégiée. Hein, c'est un peu l'ultra-moderne solitude de Souchon, hein, l'un et l'autre. Et en fait, ce que je trouve passionnant dans le film, qui est souvent lu comme en fait, une sorte de romance inaboutie, pour moi, ce qui se passe et ce qui se joue entre les personnages, c'est pas vraiment ça. C'est quelque chose qui est de l'ordre de l'entrée en résonance de deux personnages en fait qui n'ont pas forcément à se rencontrer, ils n'ont pas forcément d'atomes crochus, de points communs. Et pourtant, dans cet espace de déconnexion, finalement, c'est deux personnalités qui vont connecter. Et je trouve ça passionnant.
1: Et donc, et le rapport avec le temps, alors
0: le rapport, que,
1: quel rôle il joue, ce temps?
0: C'est qu'en fait, pour moi, ce temps, ce qui est un temps suspendu, qu'on vit, pour ainsi dire, rarement, peut-être pas jamais, parce que je pense que ça nous arrive à tous, en fait, dans des moments comme ça de suspension, de quête de soi, parce que là, en fait, le contexte fait qu'ils sont l'un et l'autre un peu à l'arrêt. C'est un temps, ils sont dans un temps social qui est à l'arrêt, en suspension. Et du coup, c'est ce qui permet cette rencontre et cette résonance entre deux êtres qui, dans d'autres circonstances, ne se seraient jamais rencontrés. Et je parle de résonance parce que pour moi, c'est vraiment ça. Aujourd'hui, on vit des temps où on cherche toujours à... On va vite, on optimise les choses, alors que là, ils sont dans une suspension, encore une fois. Et la rencontre se fait justement parce que l'un et l'autre sont dans ce temps de suspension.
1: Okay.
0: Un extrait, en fait, on va les écouter. Ils sont tous les deux dans la chambre d'hôtel et c'est le rapprochement qui se fait entre les deux personnages.
2: La première fois que je vous ai vu, vous étiez en smoking au bar. Vous aviez la grande classe. J'ai adoré le maquillage.
3: Pourtant, moi, la première fois, c'est dans l'ascenseur que je vous ai vu.
2: C'est vrai?
3: Vous vous rappelez pas?
2: C'est vrai que vous vous fondez dans la foule. Je vous ai fait la gueule?
3: Non, un beau sourire.
2: Ah oui?
3: Oui, c'était un pur accident. C'est la dernière fois que je vous ai vu sourire. Cette fois-là seulement. Oui, comme ça, mais plus grand. Encore plus? Ah, oui, peut-être. Non, non, pas tant que ça.
4: Marcello, come here. Hurry up.
2: Pourquoi ils inversent les R et les L ici?
3: Pour la rigolade, histoire de tout mélanger. Faut bien qu'ils s'amusent entre eux parce qu'ils nous trouvent pas drôles du tout.
2: Faudra plus revenir. On s'amuserait jamais autant.
3: Comme vous voudrez. Et c'est vous le patron.
2: Je suis piégée. Ça s'arrange avec le temps?
3: Non. Si. ça s'arrange.
2: Ah oui? Regardez-vous.
3: Merci. À mesure qu'on apprend à se connaître, à savoir ce qu'on veut, on se laisse moins avoir. On domine les choses.
2: Ouais. La question, c'est de savoir ce que je vais bien pouvoir faire. Voilà. J'ai d'abord pensé écrire, mais... je déteste ce que j'écris. Alors... ensuite, tu passes à la photo, mais... c'est tellement nul. Toutes les filles ont une phase où elles veulent être photographes. Ou faire du cheval. Vous voyez le genre... on prend des photos de ses pieds.
3: Vous trouverez un jour. Je suis pas trop inquiet pour vous. Continuez à écrire.
0: Est-ce que tu te souviens de cette scène?
1: Pas du tout.
0: Pas du tout. Ok.
1: J'ai que de très vagues souvenirs de
0: D'accord.
1: ce film.
0: D'accord. Il t'a intéressé? Ce film ou pas plus que ça?
1: Oui, c'est pas celui qui m'a le plus passionné
0: de Sofia Coppola.
1: Non.
0: Alors moi, je l'ai revu et en fait, c'est un film qui gagne à être vu et revu justement et sous cet angle de la temporalité particulière. Je trouve qu'il devient beaucoup plus passionnant. Je sais pas si c'était vraiment une idée qu'elle avait au départ, mais moi je le lis quand même comme un film effectivement très, très contemporain. D'ailleurs, ça m'a fait penser à un philosophe sociologue allemand qui s'appelle Hartmut Rosa, qui lui parle de ce manque de résonance qu'on a aujourd'hui dans nos rencontres. En fait, c'est une rencontre qui échappe complètement aux stéréotypes et comme je l'ai déjà dit, qui n'aurait pas dû avoir lieu. Sauf que le contexte fait que bah finalement, ces deux solitudes, à un moment, vont rentrer dans une forme d'intimité. Et parce que, comme ils sont dans une sorte d'ennui, de désœuvrement, bah finalement, il va y avoir une disponibilité, une présence à l'autre qui est peu commune, finalement.
1: Et qu'en plus, ils ont du temps, du coup, puisqu'ils sont dans cette bulle temporelle.
0: Et c'est pas forcément une rencontre... qui a un avenir, c'est juste un temps suspendu. Et par contre, je pense que ça, on l'a tous plus ou moins vécu, des rencontres qu'on a pu avoir qui n'ont pas duré, mais qui nous ont, à un moment, peut-être, qui ont interrompu une solitude, qui éventuellement, derrière, ont pu réorienter des choix éventuels qu'on n'avait pas encore fait et puis qui nous ont redonné en fait un certain élan vital. Non?
1: Oui, oui, tout à fait.
0: Ok. Oui. Tu penses à quelque chose de précis?
1: Oh, à plein de choses précises.
0: N'est-ce pas? Voilà. Donc ça, c'était mon deuxième choix.
1: Ok. Et le troisième?
0: Et le troisième, c'est pour moi un des grands films contemporains. Mmh. Voilà, il date précisément de 2016. Ouais. C'est un film que moi je trouve passionnant. Bande annonce.
5: Il y a des jours qui ont défini ton histoire au-delà de ta vie, comme le jour de leur arrivée.
6: Docteur Banks, suivez-moi, je vous prie.
7: Vous êtes en tête de toutes les listes de recherche de traducteurs.
8: Ce qu'ils veulent, d'où ils viennent, c'est notre priorité.
9: Tout le monde n'est pas capable d'intégrer ce genre d'expérience.
10: On fait quoi maintenant?
11: D'autres objets similaires ont atterri partout dans le monde.
12: Il faut que nous nous adressions aux autres sites.
13: Il faut qu'on cache cette information jusqu'à ce qu'on l'ait comprise.
14: Ça veut dire quoi?
15: Je suis pas certaine qu'ils sachent faire la différence entre une arme et un outil. Notre langue et notre culture sont complexes.
14: Comment on peut clarifier leurs intentions?
15: Il faut que je reparte là-haut.
16: On est peut-être à la veille d'une invasion mondiale.
15: Je sais ce que c'est.
17: Nom de Dieu, à quoi elle joue?
15: Ayez confiance en moi.
18: Oh mon Dieu.
0: Comment Comment ça, tu n'as pas vu ce film de Denis Villeneuve ?
1: Non.
0: Non ? Ok, non. Bon ben du coup je vais t'en parler et j'espère que je vais te donner l'envie de le voir. Ça s'appelle Premier Contact en français et Arrival en anglais.
1: Ouais.
0: C'est avec Amy Adams et Jeremy Renner.
1: Ok, ça parle de quoi ?
0: Et ça parle de quoi ? Alors j'allais dire d'une invasion extraterrestre, non, mais de l'arrivée d'extraterrestres sur la Terre. En fait, ils vont arriver avec des vaisseaux incroyables, ils vont se poster à 12 différents endroits dans le monde, et toute la quête du film, c'est de savoir la raison pour laquelle, en fait, ils arrivent.
1: Okay.
0: Et il va falloir rentrer en contact avec eux, mais la question qui se pose, c'est comment on rentre en contact avec des extraterrestres qui ne parlent pas notre langue, qui n'ont pas le même vocabulaire que nous, qui n'ont pas la même façon de s'exprimer que nous. Je l'ai choisi parce que pour moi, c'est très en résonance avec le monde contemporain, encore une fois, et ça parle d'un temps que j'ai qualifié de simultané et affectif.
1: Ok, alors il faut que tu m'expliques un peu plus, hein.
0: Et la question que ça pose, c'est est-ce que connaître son futur, ça empêche de vivre ?
1: Wow.
0: Pourquoi ? Parce qu'en fait, voilà, je vais divulgâcher, comme disent les Québécois. Parce qu'en fait, les extraterrestres, c'est des heptapodes. Ils vont se présenter aux terriens au travers en fait, d'un écran. Et le personnage principal du film, elle est scientifique. Elle travaille les langues. C'est une spécialiste des langues, de toutes les langues du monde et de la façon de s'exprimer. C'est une linguiste reconnue. Elle va travailler avec un scientifique et ils vont aller à la rencontre de ces extraterrestres pour essayer de comprendre la raison pour laquelle ils sont là. Et finalement, ce qui est passionnant, c'est que le fond du film, le sujet et sa forme vont se rejoindre. Ces heptapodes, ils sont petit à petit, on va comprendre qu'ils ont une forme d'écriture tout à fait particulière. Et Louise va commencer à rentrer en contact avec eux, essayer de décrypter quel est le message qu'ils nous amènent. Un extrait.

0: Louise. Je m'appelle Louise. Yann, vous voulez vous présenter ?
1: Ouais.
0: Louise.
1: Bon, on s'en fiche. Faut bien mourir un jour, pas vrai ?
2: Monsieur Bonelli en a aussi sa combinaison étanche. Permission d'abandonner ?
3: Poursuivez la session.

0: Yann.
1: Louise.
0: Yann.
1: Vous. Qui êtes-vous ?

0: Je crois que ce sont leurs noms. Ils ont également un nom.
1: Alors comment on va les appeler ?
0: Je sais pas.
1: Et pourquoi pas Abbott et Costello ?
2: Alors en fait, l'extrait sonore forcément donne pas toute la dimension, parce que sur cet écran qui les sépare, à la fin effectivement de l'extrait, ils écrivent leur nom.
3: Ok.
2: Et c'est une écriture circulaire. Parce qu'en fait, le message qu'ils viennent apporter, c'est qu'eux, ils ont une perception du temps complètement différente de la nôtre. Ils perçoivent le temps de façon simultanée, tous les temps en même
3: D'accord,
2: temps.
3: D'accord, ok.
2: Voilà. D'où cette écriture circulaire, parce que du coup, en fait, on n'est pas dans une flèche temporelle, mais ils perçoivent l'entièreté, la totalité du temps, passé, présent, futur. Et c'est en fait, c'est ce qu'ils vont transmettre à Louise, la linguiste, qui, en décryptant petit à petit leur écriture, va rentrer aussi, elle, dans cette façon de penser. C'est-à-dire que ça va modifier complètement à elle aussi, sa façon de penser, ses perceptions, et même du coup, sa conscience du temps.
3: Mmh.
2: Et voilà, j'en dévoile pas plus parce que j'en ai déjà dévoilé beaucoup, mais c'est un film absolument passionnant. Visuellement, il est incroyable. Il est très, il est à la fois dense, hyper maîtrisé, hyper inventif au niveau, encore une fois, du visuel. Et c'est vraiment un film que je conseille à tout le monde parce que c'est une expérience sensorielle et philosophique qui est très, très puissante.
3: Ok, super.
2: Voilà. Et notamment, ça s'appuie sur des théories. Les théories scientifiques sur le temps et des théories aussi de linguistes. Ça parle notamment à un moment dans le film de l'hypothèse Sapir-Whorf, qui sont deux linguistes qui, a priori, ont posé l'hypothèse, qui s'avère quand même assez juste, que finalement, la structure d'une langue joue beaucoup aussi avec notre façon de penser et notre perception des choses et des autres. Voilà. Et comme je l'ai déjà dit, la forme du film rejoint en fait ce sujet, et c'est en ça qu'il est passionnant. Et surtout aussi, un des messages, c'est que se rapprocher de l'autre, chercher à le comprendre, ça te modifie aussi en profondeur.
3: Waouh, c'est beau.
2: Voilà.
3: Et ben voilà, écoute, ça fait trois films à voir ou à revoir.
2: Exactement, exactement.
3: Avec un nouvel angle. Ouais, c'est cool.
2: Ouais. Voilà, j'aurais pu en choisir plein d'autres, parce qu'effectivement, sur des expériences temporelles différentes, il y en a plein.
3: Ouais.
2: Qu'est-ce que je peux conseiller ?
3: Eternal Sunshine of the Spotless Mind.
2: Ouais, j'y avais pensé.
3: Ouais.
2: Un film de Tarkovsky que j'aime beaucoup aussi, qui s'appelle Solaris.
3: Ouais.
2: Voilà. Il y en a plein d'autres. Mais ces trois-là, voilà, c'était mon choix du jour.
3: Eh bien, super. Allez, à voir ou à revoir, donc.
2: Ça marche. On se retrouve
3: la semaine prochaine
2: pour ton expérience du temps. Ciao.

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troisième année consécutive, le festival La Fameuse est dans la place. Ça se passera toujours à Gignac, bien sûr, au site de La Meuse, au bord de l'Hérault. 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
1: Mesdames et messieurs, bonsoir, j'espère que vous parlez tous le français. Merci. Je voudrais ce soir soumettre à votre réflexion un élément musical qui va dans le sens de nos recherches. Alors, voici le premier son. Le premier son, s'il vous plaît. 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Quatrième son, c'est la même chose.

0: qu'il y a? Unisson, quinte et c'est marre. Tous les autres intervalles, c'est de la merde.
1: Ouf. 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

0: Il est minuit à Vichy, 1h à Jérusalem.
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0: Pizza de service consommateur, bonjour.
1: Qu'est-ce que la classe ouvrière? C'est la classe précaire maintenant, c'est plus la classe ouvrière. Non mais bon, après c'est la classe ouvrière, je sais pas. On est des salariés, donc après on touche un salaire. Donc ouais, bah elle existe toujours. De toute façon, il y a toujours des gens en bas et des gens en haut. Il y a toujours des gens qui commandent. Mais bon, peut-être la révolution prolétarienne arrivera un jour.
0: Merci de patienter, je vous mets en relation avec la personne qui va enregistrer votre commande.

0: Bon ben, qu'est-ce qu'on fait, Nepo? Qu'est-ce que t'en penses? Bah
1: non.
2: Ah, j'ai pas de scud, j'ai pas pris de scud.
0: Bah t'as bien un Qbert qui traîne.
2: Bon, je sais pas, mais je vais faire un scratch témoin quoi, histoire.
0: Vas-y,

0: Il est 1h à Tirana, 2h à Mombasa.
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0: les 2 heures à Maastricht et 20 heures à La Havane.
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